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2: Bien le bonjour à tous et bienvenue sur Radio Aria, notre matinale sur 99.6. Il est 9h30 et ce matin, nous mettons le cap sur un rendez-vous incontournable de l'automne dans notre région. Ce week-end, le complexe Bernard Labbé de Gorcy devient la capitale régionale de l'alimentation saine, de l'écologie et du consommateur engagé à l'occasion de la célèbre foire bio de Gorcy organisée par l'association Mieux Vivre. Près d'une centaine d'exposants, des producteurs locaux et transfrontaliers, des conférences mais aussi des animations. Pour nous présenter cette nouvelle édition, nous accueillons Christian Rousseau, président de l'association Mieux Vivre. Bonjour Monsieur Rousseau.
3: Bonjour, bonjour Monsieur Rousseau.
4: Bonjour, bonjour à tous et à toutes.
2: Et je vais saluer également sur le plateau Dom. Bonjour Dom.
3: Bonjour tout le monde et puis...
2: Et bonjour Fab dans les studios. Et
3: bonjour Fabien.
2: Encore merci d'être avec nous, Monsieur Rousseau, dans nos studios ce matin. La Foire Bio de Gorcy est une institution qui dure depuis des décennies maintenant. Pour les auditeurs qui n'y sont jamais venus, quel est l'esprit de ce rassemblement ?
4: C'est une des activités de l'association Mieux Vivre, donc dont l'objectif, l'un des deux objectifs, est la promotion de l'agriculture biologique. Donc on va y retrouver essentiellement des petits producteurs en bio, qui viennent un petit peu de partout, de toute la France, de Belgique, du Luxembourg, d'Italie et même de Grèce.
2: Alors vous disiez hors antenne, une centaine d'exposants, enfin c'est incroyable.
4: Voilà, oui, c'est pas toujours facile à obtenir, mais nous avons une centaine d'exposants. Vous verrez, à cause des critères de sélection en fait, qui sont assez, assez durs.
2: Drastique, oui, j'ai vu ça. Mais derrière cet événement, il y a aussi l'association Mieux Vivre. Quelles sont les valeurs fondamentales que vous portez et défendez au quotidien dans le PIO, à travers cet asso?
4: Donc voilà, je parlais du premier objectif, donc la promotion de l'agriculture biologique. Il y a un deuxième objectif, c'est la défense de l'environnement. Et là, donc, c'est aussi, on fait aussi, on organise un certain nombre d'actions tout au long de l'année.
2: D'accord. Et cette année encore, vous accueillez donc, ce qu'on disait précédemment, près d'une centaine d'exposants. Alors, quel type de produits le public pourra découvrir dans les allées ce week-end ?
4: Alors, vous trouverez à peu près tout ce que vous cherchez. En gros, on essaie en tout cas d'obtenir à peu près cette... Parce que, en fait, on a un souci de variété, de diversité et de qualité. Donc, on essaie aussi d'éviter les doublons. Ça renforce la diversité et ça permet à chacun, à chaque commerçant ou chaque producteur de s'y retrouver financièrement.
2: Bien sûr. Et la charte d'exigence, on en parlait tout à l'heure, de la foire est très stricte. Comment vous sélectionnez les exposants et les maraîchers pour garantir le 100% bio certifié et éthique que vous recherchez absolument?
4: Alors, c'est simple. En fait, tous les agriculteurs bio ont un label, qui est la label AB, donc agriculture biologique ou européen maintenant, puisque c'est à peu près l'équivalent. Donc ça, c'est pour l'alimentation. Le coton est biologique aussi, c'est important parce que la culture du coton est très invasive, elle consomme énormément d'eau et elle pollue beaucoup.
2: D'accord. Et on va faire une petite rétro, parce que moi ça m'intéresse, ne connaissant pas la Foire Bio de Gorcy et l'association Mieux Vivre, d'où est partie cette association Mieux Vivre?
4: Alors c'est une vieille histoire, puisque ça date d'il y a 30 ans. Alors le point de départ, c'était en fait une liste politique, donc d'opposition au maire de Gorcy, qui était alors Bernard Labbé, donc ancien maître de Fauche. Et à la suite de cette liste qui n'a pas obtenu la majorité, malheureusement, donc nous avons essayé de créer une association et de trouver donc des activités en rapport avec l'écologie et la bio.
2: Parce que l'écologie, quand même, sur le territoire du PIO, avec de nombreuses usines, les sidérurgies, etc., est quand même un terrain, entre guillemets, pollué. et la sensibilisation peut y être effectivement importante. Comment ça se traduit au quotidien pour l'association Mieux Vivre ? Comment vous articulez vos actions ?
4: Alors, c'était surtout notre action il y a 5 ans, puisque nous suivions très particulièrement une usine de retraitement d'aluminium qui était installée à Gorcy, qui était une usine allemande à l'origine, et qui polluait énormément le village avec des dioxines, des métaux lourds, etc. Et donc nous sommes intervenus là en faisant des analyses, donc selon certains protocoles, que nous envoyons à la DREAL, donc au niveau de la préfecture. Et la préfecture donc était au courant et nous suivait. Et on a réussi ainsi pendant une vingtaine d'années à obtenir des normes nouvelles et à surveiller en fait l'industriel qui avait des tentations assez fortes de ne pas changer les filtres, par exemple.
2: Ah bon, ça coûte si cher que ça de changer des filtres.
4: Ça devait leur coûter cher, très cher.
2: On va revenir à la foire bio de Gorcy. Au-delà de l'alimentation et des vignerons bio, on retrouve aussi de l'habitat écologique, du textile, du bien-être. Le bio, maintenant, ça dépasse largement la simple assiette.
4: Tout à fait, puisque la cosmétique, notamment, a été la grande gagnante de ce phénomène, puisque d'ailleurs pratiquement, enfin énormément de produits cosmétiques actuellement sont labellisés.
2: On va y apprendre aussi beaucoup de choses à cette foire. La foire, c'est pas qu'un grand marché, c'est aussi un lieu de réflexion et d'échange. Quelles sont les thématiques des conférences et débats prévus cette année ?
4: Donc nous y sommes très attachés depuis le début. On a toujours organisé des conférences au nombre de 6, 7, 8 pour développer donc justement le thème de l'écologie, le thème de la santé aussi qui nous tient à cœur puisque c'est très lié à la bio.
2: Bien sûr.
4: Et voilà, cette année, nous avons deux invités d'honneur. Je ne sais pas si j'en parle maintenant.
2: Bien sûr, vous pouvez en parler, bien entendu.
4: Donc c'est Luc Verlit qui est un néerlandophone. Rassurez-vous, il parle très bien français. qui s'est intéressé à tout ce qui est problèmes liés à l'environnement et notamment au climat et aux ondes électromagnétiques.
2: D'accord. Oui, parce que ça, c'est un vrai sujet aussi, les ondes. Hein.
4: Ouais, tout à fait.
2: Alors, je ne sais pas quel recul on a, mais il y a quand même des réflexions et des études encore en cours sur ce sujet, je crois.
4: Tout à fait. Et les normes, malheureusement, sont un peu laxistes.
2: Oui. Oui.
4: Sous la pression, évidemment, des lobbies.
2: Voire inexistantes dans certains cas, oui. Alors Gorcy, on vous parliez d'un néerlandais francophone. Gorcy se trouve au carrefour des frontières belges et luxembourgeoises. Est-ce que vous ressentez, vous, Monsieur Rousseau, cet engouement transfrontalier aussi chez les producteurs que chez les visiteurs ?
4: Alors le problème transfrontalier est un problème délicat. Du côté français, la bio marche très très bien, même si dans le pays où évidemment on n'a pas un terrain très propice. Du côté belge, c'est un peu moins florissant. Et je dirais que du côté luxembourgeois, au niveau de la production, c'est très décevant. Il y a peu de progression au niveau de l'agriculture biologique.
2: Et vous pensez que c'est dû à quoi, ça ? C'est un coût financier ?
4: Oui, peut-être. Une prise de conscience générale, je ne sais pas.
2: Et quelles sont les animations prévues pour les familles et les enfants ? Parce que c'est fait pour toute la famille, la foire bio de Gorcy. Est-ce que les visites guidées de la réserve naturelle du Marais de la Cossinière est reconduite cette année encore ?
4: Oui, tout à fait. Il y aura une visite du Marais, donc sous la conduite d'une responsable de Natagora, donc qui est une association belge qui assure justement la gestion du Marais.
2: D'accord, super génial. Et on parle beaucoup des difficultés du secteur agricole et du marché bio ces derniers temps. Vous, votre regard, Monsieur Rousseau, sur la situation des producteurs locaux aujourd'hui, ce serait lequel ? Votre regard personnel.
4: Mon regard personnel.
2: Ouais. Sur la situation des producteurs locaux.
4: Alors, ils ont énormément de problèmes. Déjà, cette année, évidemment, il y a eu des problèmes climatiques qui n'ont pas arrangé les choses. Et au niveau des maraîchers, c'est très, très difficile. Maintenant, dans le PIO, on n'a pas une terre, un climat qui sont très favorables à la bio. Donc, en fait, il y a, notamment dans le secteur de l'Onguy, très, très peu de producteurs.
2: Oui, il y en a très peu, oui. Moi, je n'ai pas vu beaucoup. J'ai essayé de regarder un petit peu les producteurs bio. Il n'y en a pas beaucoup sur le PIO, effectivement. Alors, est-ce que c'est une activité qui peut être développée ou vous pensez que les terres, c'est complètement mort, on ne va pas y arriver ?
4: Non, c'est une activité qui peut être développée. Le problème, c'est que...
2: C'est la productivité. forcément, on produit moins avec du bio, mais de qualité.
4: Oui, mais de qualité, et on vend plus cher aussi, donc il y a aussi un retour. Mais je crois que le problème, c'est que le PIO est senti comme un secteur céréalier.
2: Oui.
4: Et voilà, donc on a quelques céréaliers bio, mais on ne peut pas... Il y a peu, en fait, de variété à ce niveau-là.
2: Vous croyez au circuit court ?
4: Oui, bien sûr. Bien sûr, je crois au circuit court. D'ailleurs, je suis aussi dans une AMAP, donc qui est à Saône, qui s'appelle les biopaniers des Trois Frontières, pardon, et qui marche très bien. Ça fait la troisième année maintenant. Et ça fonctionne.
2: Et ça fonctionne. Mais ce qui est bien dommage, c'est que je trouve que l'accès au bio ou au circuit court, c'est pas forcément facile dans tous les villages du PIO. C'est pas encore un accès simple.
4: Oui, parce que c'est peut-être mal connu, parce qu'on est aussi, on a aussi des préjugés à ce propos, et notamment le système des paniers que l'on
2: lit aux
4: AMAP.
2: Oui, alors ça c'est un panier, oui, voilà, c'est ça.
4: Et bon, ça semble un peu directif et pas toujours facile à suivre. En fait, on a un maraîcher donc au biopanier des Trois Frontières qui s'adapte très bien et qui arrange un peu tout le monde. En fait, on n'est pas dans un système strict de panier obligatoire et toujours les mêmes chaque semaine.
2: Oui, et on rappelle que c'est guère plus cher et vous avez des légumes et des fruits de saison que le maraîcher vous prépare et vous allez chercher votre petit panier une fois par semaine, une fois tous les 15 jours, à votre rythme, comme vous voulez. Moyennant un abonnement pour certains AMAP, ça marche très bien. Moi, je viens de Nancy, de la ville, ça marchait très bien. J'allais chercher mes paniers régulièrement. Et ce que je trouve dommage, c'est qu'à la campagne, ça ne soit pas développé autant dans les villages, alors qu'on a quand même une capacité, je pense, dans les villages à avoir eu de l'entraide et puis avoir des points de collecte faciles. Bon, voilà, ça c'était...
4: C'est dommage.
2: Oui, ma petite parenthèse. Mettre sur pied, Monsieur Rousseau, un tel événement comme la foire de Gorcy, ça demande une logistique énorme, je suppose. Un mot sur l'équipe de bénévoles de Mieux Vivre, sans qui rien ne serait possible, finalement.
4: Alors, bien sûr, je remercie d'ailleurs beaucoup, ils nous suivent tous les ans, pour la plupart. Donc, on a une quarantaine de bénévoles, disons, sur la foire bio. Qui sont surtout donc utilisés entre guillemets pour les tâches matérielles en ce qui concerne tout l'avant en fait de la foire, donc l'organisation etc. On est une petite équipe parce qu'il faut absolument que ce soit centralisé. Bon, malheureusement 30 ans c'est lourd et bon, chacun vieillit et voilà, on aimerait bien un petit peu de rajeunissement dans nos rangs.
2: C'est gage de qualité aussi, 30 ans.
4: Tout à fait. Bon, on a l'expérience, si bien, mais on n'a plus peut-être la flamme de la jeunesse.
2: Il y a la relève derrière, je pense, quand même.
4: Ah, difficilement.
2: C'est
4: parce
2: vrai.
4: Parce que, en fait, le bénévolat, déjà...
2: À ses limites.
4: Voilà, à ses limites. Et il n'est plus très, très à la mode, disons, dans les générations nouvelles.
2: Oui, parce que, justement, les tranches d'âge de vos bénévoles, ça va de quel âge à quel âge ?
4: Ah ben,
2: sans donner, oui, mais vous avez quand même des jeunes qui rentrent.
4: On a quand même des jeunes, oui.
2: Oui, oui.
4: Oui. Mais pour prendre des tâches, par exemple, avec responsabilité, là, c'est moins évident.
2: Alors, on va aller passer aux infos pratiques pour les auditeurs qui souhaitent venir vous rencontrer. Les horaires d'ouverture samedi et dimanche, il y a un tarif d'entrée, possibilité de restauration bio sur place.
4: Alors, tarif d'entrée, c'est tout simple, c'est la gratuité. Les horaires, donc, le samedi 17 octobre, c'est de 11h à 19h. Mmh. Et le dimanche 18 octobre, c'est de 10h à 18h.
2: D'accord.
4: Il y a une restauration sur place, le samedi midi, le samedi soir et le dimanche midi.
2: Mmh.
4: Donc, est assuré par la Minute Gourmande de Ludo. Voilà. Qui est notre traiteur depuis maintenant 2 ans.
2: Bien manger. Ça devrait être bon.
4: Ça devrait être bon. C'est bio, hein, tout est bio à 100%.
2: Je vais faire un petit flashback parce que moi, c'est un sujet qui m'intéresse beaucoup. Vous, Monsieur Rousseau, si vous aviez un conseil aux auditeurs à donner, sans être moralisateur, bien entendu, mais qu'est-ce qu'on peut faire à une échelle individuelle pour favoriser le bio, le bien-être et respecter un petit peu notre environnement tous les jours, avec des actes simples, peut-être.
4: C'est bio, hein, tout est bio à 100%.
2: Je vais faire un petit flashback parce que moi, c'est un sujet qui m'intéresse beaucoup. Vous, Monsieur Rousseau, si vous aviez un conseil aux auditeurs à donner, sans être moralisateur, bien entendu, mais qu'est-ce qu'on peut faire à une échelle individuelle pour favoriser le bio, le bien-être et respecter un petit peu notre environnement tous les jours, avec des actes simples, peut-être.
4: Oui, mais je crois

0: environnement. Chacun de son côté peut veiller à faire des économies, notamment au niveau de la consommation, au niveau, je dirais, énergétique. Mmh. Et chacun peut aussi adhérer à une association pour se donner plus de dynamisme.
1: Alors, ce que sous-entendait M. Rousseau, c'est que mieux vivre, il y a de la place encore.
0: Voilà,
1: dans l'association.
0: Il y a de la place.
1: Vous êtes combien, M. Rousseau, dans l'association?
0: On est, ça dépend des années, entre 40 et 50 adhérents.
1: Oui, quand même. Oui, donc il y a une prise de conscience quand même.
0: Oui, tout à fait.
1: Les choses avancent. Oui, oui. Et vous, quel regard vous avez depuis ces 30 dernières années où vous avez créé cette association-là? Est-ce que vous avez senti une évolution sociétale sur le sujet ou pas?
0: Au niveau des adhérents ou au niveau général?
1: Au niveau de l'adhésion, au niveau de la prise de conscience et de s'engager dans le bio et le mieux vivre.
0: Oui, bien sûr, hein, l'image du bio a gagné énormément. Je me souviens que quand on a créé la foire, c'était en fait encore les friches industrielles de Longwy. Et la population n'était pas du tout encline à manger bio. Mmh. Ça a été difficile de s'imposer, mais je crois qu'on a quand même réussi dans le bassin à donner un petit peu une image de la bio plus favorable, qui n'est pas en fait si chère que l'on nous le présente souvent sur les médias, puisque avec les circuits courts, avec les foires, etc., on arrive à avoir des prix qui sont tout à fait compétitifs.
1: Et on jette moins.
0: À condition souvent d'ailleurs de faire la cuisine. Et non pas d'acheter du tout fait dans les hypermarchés. Alors c'est sûr que c'est plus difficile, mais on a des produits sains et on a des produits qui sont aussi beaucoup moins onéreux.
1: Mmh. Ça, oui, ça peut être dangereux pour la santé. C'est comme ce que je regardais, là, les notations des produits A, B, C, D, E, F. C'est encore pas obligatoire en France. Il y a des labels, des faux labels bio qui se promènent également sur la grande distribution. Est-ce que vous ne pensez pas qu'il y ait une réflexion gouvernementale encore et durcir le ton là-dessus? Parce que finalement, chacun fait ce qu'il veut et l'industriel met en avant ce qu'il a envie finalement.
0: Oui, tout à fait. Bon, il y a une pression des industriels qui est énorme. On le voit actuellement sur les pesticides qui sont autorisés à nouveau au niveau de l'Europe. Quand ce n'est pas la France qui autorise, c'est l'Europe qui autorise et la France applique, enfin, etc. On n'avance pas, on avance très très difficilement dans ce domaine. Je pense qu'il n'y a pas vraiment une pression gouvernementale à ce sujet.
1: Non, il y a du lobbying industriel, évidemment. Oui, ça, on est sûr de ça. Mais nous, à notre échelle, on peut tous faire un effort. Et c'est vrai que le consommer en circuit court, bah, c'est aussi faire marcher l'économie locale et valoriser un petit peu les gens qui travaillent sur notre territoire.
0: Absolument.
1: Donc ça, c'est quelque chose, je pense, peut-être à prendre conscience un petit peu plus chacun. Et puis les nouvelles générations, et c'est là où je voulais en venir dans ma question, les nouvelles générations, est-ce que vous sensibilisez les nouvelles générations dans les collèges, dans les lycées ou dans les écoles primaires? Est-ce que l'association Mieux Vivre va faire de la prévention sur le bio?
0: Malheureusement, c'est difficile pour nous parce qu'on est quand même assez limité en adhérent. On a créé un jardin des simples, par exemple, à Gorcy. Là, on a fait participer les écoles de Gorcy. Mmh. Mais bon, ça reste assez limité parce qu'on ne peut pas non plus s'engager dans tous les domaines. On attend des jeunes, justement, pour impulser ce genre d'action.
1: Mmh. Heureusement qu'il y a des associations comme vous qui portent ce sujet-là, qui est un sujet pour nous maintenant, mais pour nos enfants aussi demain. Voilà, la malbouffe, ça engendre plein de choses. Une agriculture abusive, des problèmes de santé fous, et personne ne prend conscience. Alors c'est bien aussi d'aller rencontrer ces associations-là pour prendre conscience de tout ça. On peut trouver où le programme, Monsieur Rousseau, de ces conférences, des listes d'exposants, tout ça? On trouve sur Internet, vous avez des petits flyers?
0: Oui, nous avons un site, donc... qui est donc foirebiogorcy.eu, où vous trouverez tous les éléments. C'est un site assez riche, vous verrez, et vous pourrez même aussi découvrir les actions et l'historique de l'association Mieux Vivre qui organise la foire.
1: Formidable. Et c'est quoi votre vœu le plus cher pour cette nouvelle édition?
0: Que ça marche bien, qu'il y ait plein de monde, et que tous les producteurs qui sont présents, qui viennent souvent de loin, soit satisfait, surtout en ce moment avec le problème de l'essence qui est très chère.
1: Alors là, c'est un petit peu baissé. Ils ont descendu un petit peu les barils, mais bon.
0: Mais ça reste encore cher.
1: Oui, bien sûr. Oui. Mais je crois que ça restera cher de toute façon. Pour nous donner un ordre d'idée, les foires précédentes, vous étiez à combien de visiteurs à peu près?
0: Alors, environ 3000. Maintenant, on n'a pas fait de pointage depuis le Covid, en gros, puisqu'on est passé en gratuité. Et donc, on n'a pas compté donc les gens de cette manière-là.

0: Donc l'association, votre association va gagner un petit peu d'argent grâce à cette manifestation, je pense. Vous allez l'investir comment cet argent-là? Vous allez en faire quoi dans l'assaut?
1: Alors on gagnera de l'argent, sans doute, j'espère en tout cas.
0: Je croise les doigts pour vous, bien sûr.
1: Mais voilà, je pense que ça servira essentiellement à faire la prochaine foire bio et surtout à payer les notes qui sont assez élevées, puisqu'on a fait, notamment cette année, on a fait beaucoup, beaucoup de publicité. Mmh. Et c'est un poste qui coûte énormément cher. Oui. Notamment, on a visé le Luxembourg, qui a un pouvoir d'achat supérieur et qui, au niveau des consommateurs cette fois, est assez porté sur l'écologie et la bio.
0: Oui, alors les consommateurs, oui, le gouvernement, un peu moins.
1: Voilà. Et les producteurs, malheureusement, il y en a assez peu.
0: Oui, c'est vrai. C'est vrai. Un dernier mot pour nos auditeurs qui se décident pas forcément encore à aller à la foire à Gorcy. Qu'est-ce qu'on pourrait lui dire?
1: Alors venez nombreux, vous ne serez pas déçus du tout, parce que je crois qu'il y en a pour tout le monde. Il y a des activités aussi pour les enfants, pour les familles. Il y a aussi une animation musicale. Cette année, c'est donc du jazz, avec le Punch Weiss et Jimmy Hoffman Quartet. Ce sont des Lorrains.
0: D'accord. Ils sont d'ici ?
1: Ils sont de Moselle,
0: d'accord,
1: essentiellement. Oui, ils sont assez connus dans le milieu du jazz.
0: D'accord. Et ça, on pourrait les voir quand ? Ils jouent quand ?
1: Toute la journée en petite séquence. Et puis le samedi soir, parce que le samedi soir, il y a un repas ouvert à tous, pas seulement aux producteurs et aux bénévoles, mais à tout le monde, à condition de se manifester auprès du traiteur. Donc il y a un repas bio à 28 euros. Chacun peut y assister et il y aura donc ce quartet de jazz qui jouera.
0: Très bien. Repas animé en musique. C'est génial. Est-ce que vous avez encore un petit mot à faire passer ou on a fait le tour?
1: Non, je crois qu'on a dit l'essentiel. En tout cas, il faut que la bio vive, la bio se développe. Ça, c'est important. C'est allié non seulement aux problèmes agricoles, mais également à la santé. Chacun devrait prendre soin d'abord de sa santé de cette façon, donc en veillant à manger correctement et de préférence bio.
0: Préservez la planète, préservez votre santé. Merci Monsieur Rousseau. D'avoir été notre invité sur notre matinale pour nous donner un avant-goût bien sûr de la foire bio de Gorcy. Donc rendez-vous ce week-end au complexe Bernard Labbé à Gorcy, samedi dès 11h et dimanche dès 10h. Venez à la rencontre de nos producteurs et consommez local. Merci beaucoup.
1: S'il vous plaît, c'est petite rectification. C'est pas ce week-end. Hein.
0: Oui, c'est le week-end prochain. Excusez-moi, c'est le week-end. Mes fiches, j'étais un peu rapide là. Bon, en même temps, vous auriez eu des bénévoles pour le week-end d'après, voilà, peut-être. Bon, excellente journée à vous.
1: Merci.
0: Plein de réussite à cette nouvelle foire, la 30e, on rappelle, et longue vie bien sûr au bio. Merci à vous. Et on va écouter, pour finir cette interview, une chanson de trio qui s'appelle « L'hymne de nos campagnes ». Encore merci, Monsieur Rousseau.
1: Merci à vous.

0: hey.
1: C'était l'hymne de nos campagnes. Que de souvenirs cette chanson aussi, hein, ça fait un moment. Je vous invite encore une fois, toutes et tous, à soutenir cette foire de bio de Gorcy. On sait les enjeux du bio aujourd'hui et demain. Et adhérer ou simplement aller les voir ou simplement visiter ce genre d'association peut aussi vous faire prendre conscience des enjeux de demain. Voilà, on va passer à la page news. Mais avant ça, j'ai un petit coup de gueule sur l'ambiance de saison entre Grogne Nationale et RTT. Quand le thermomètre baisse d'un degré et que la contestation devient la seule vraie tradition qui réchauffe. Ah, l'automne en France. Ce doux moment où la météo perd 3 degrés. Le prix du gaz prend 6% et le pays entier se remet spontanément en position fœtale de protestation. En ce moment, le thermomètre social affiche un solide ambiance de fin du monde, mais avec option RTT. Entre la rentrée sans prof, la hausse des franchises médicales et le coup de rabot sur les arrêts maladie, l'État nous apprend enfin à être malade avec un peu plus de retenue. Diminuer la prise en charge de la santé juste au moment où l'on passe à l'heure d'hiver, c'est de l'art dramatique au plus haut niveau. Bref, l'ambiance est chaleureuse, un peu comme un feu de poubelle devant le lycée un mardi matin. Ça pique un peu les yeux, mais au moins ça réchauffe les mains. À toi, Dom.
2: Alors, la revue de presse de ce mercredi. Hier, la manifestation calme et déterminée à Longwy. Donc le matin à Longwy, ils étaient plusieurs centaines à manifester et à défiler. Ils ont été rejoints par des parents d'élèves, mais aussi des syndicats. Leur cause est belle et elle doit le rester, car elle est trop caricaturée ces derniers jours. Christelle est venue soutenir le mouvement avec sa pancarte, fière de nos enfants qui se mobilisent pour leurs droits. Autour de cette maman, plusieurs centaines d'élèves bloquent l'entrée du lycée Alfred Mézières, mais aussi les représentants de la Fédération des conseils de parents d'élèves, la FCPE, comme Isabelle Petricic. On est là pour les soutenir dans leurs revendications qu'on partage pour la plupart, comme le catastrophique Parcoursup qui ferme les portes plutôt qu'il ne les ouvre. Une réunion a eu lieu entre direction et jeunes. Toutes ces réflexions peuvent et doivent remonter. On est là aussi pour que ça ne déborde pas, mais aussi pour les protéger des violences policières et de la répression qui s'abat sur eux. Les élections du conseil de vie lycéenne vont avoir lieu, des choses vont pouvoir se mettre en place, mais les jeunes vont mal psychologiquement, on leur laisse un monde très difficile, ce qui est vrai. Plusieurs élus du conseil municipal sont présents, à part quelques poubelles brûlées, il n'y a rien eu de grave, on est fiers de ce mouvement. Commente Kamel Bouzade, les soutiens sont nombreux lors de cette matinée calme et fortement encadrée. CGT, FSU, professeurs, la population française doit prendre conscience qu'ils ont de vraies revendications. La condescendance, ça suffit, la convergence des luttes doit s'opérer car il en va de la défense des services publics. Les choix budgétaires montrent où nous mènent ces politiques néolibérales. Il faut tomber ce système intenable, conclut Pierre-Alexandre Virgilio pour le Parti communiste français. Alors, au Collège Vauban, une BD sur les heures sombres du XXe siècle. Pourquoi pas une BD pour transmettre la mémoire sur les heures sombres du XXe siècle? L'an passé, la classe de 3e défense du Collège Vauban à Longwy s'était lancée dans cette aventure humaine, historique et artistique. Et devenus lycéens, ces élèves sont revenus à Longwy pour présenter leur ouvrage, un moment assez émouvant. Au Collège Vauban de Longwy, cette démarche a pris une forme particulière pour Guillaume Jacob, professeur d'histoire-géographie, et la troisième défense et sécurité globale, celle d'une bande dessinée intitulée « Sous le même ciel, mémoire partagée ». Fruit du travail de la promotion 2025-2026, l'ouvrage a été présenté le 25 septembre. Il retrace le parcours de témoins qui ont tous été soldats, poilus, malgré nous, les résistants de la Seconde Guerre mondiale, les militaires lors de la guerre d'Algérie, résume Emmanuel Hillard, principal par intérim. Alors, un chemin fait de recherche dans les archives départementales de la Meuse à Bar-le-Duc, de consultations, de documents, parfois vieux depuis plus d'un siècle, des séances de travail sur la technique du dessin auprès de Vincent Bailly, auteur de bandes dessinées historiques et politiques. Eh bien, intéressant. Fidèles aux mots d'ordre de leur enseignant, les vétérans de la classe défense se sont passés en 36 pages, le confident à passeur de mémoire. Bien. Donc, une nouvelle association vient de voir le jour à Longwy. C'est la Tiboloise, qui veut dynamiser le quartier du Tivoli. Donc, l'association de la Tiboloise est née en juillet à l'initiative de 3 bénévoles. Lionel Bailly, président, Emmanuel Négrin-Philippe, secrétaire, et Sandrine Bailly, trésorière. Cette association a pour but de mettre en place une brocante, un loto et de recréer la fête des voisins et le goûter d'Halloween. Elle souhaite aussi procéder au ramassage des déchets avec les enfants dans le quartier du Tivoli. L'association compte déjà 62 adhérents et recherche de nouveaux bénévoles. Et l'inscription se monte à 10 euros. Donc vous avez un contact, Lionel Bailly, au téléphone 06 20 75 03 83. Alors, à Ussigny-Goldbrange, Céline Rigui en dédicace samedi à la bibliothèque. La municipalité de Ussigny-Goldbrange organise le samedi 10 octobre de 14h30 à 17h à la bibliothèque Georges Brassens une initiative culturelle avec Céline Rigui à l'occasion de la parution de son nouveau roman. Originaire de la commune, Céline Rigui publie aux éditions du Sonneur son troisième roman, La Chambre Fougère, sorti en librairie le 17 septembre. Voilà, ben intéressant. Et à Villers-la-Montagne, première promo diplômée au CFA du Travail Social. Le jeudi 24 septembre à 18h, la salle polyvalente de Villers-la-Montagne a accueilli la cérémonie de remise des diplômes de la première promotion du CFA du Travail Social de Longwy dans la ville. Une soirée qui a mis à l'honneur les jeunes diplômés des filières éducateurs spécialisés et assistants de services sociaux, ainsi que celles et ceux qui les ont accompagnés tout au long de leur formation. Donc, ouvert le 6 novembre 2023, le Centre de formation d'apprentis, le CFA du Travail Social à Longwy dans la ville, est né d'une mobilisation conjointe du Conseil départemental de Meurthe-et-Moselle et des employeurs du Val-de-Briey et du PIO. Son objectif, proposer aux jeunes du territoire des formations supérieures de proximité, tout en répondant aux besoins de recrutement des structures sociales locales. Voilà. Donc, l'inauguration officielle est prévue le 22 novembre prochain. Voilà.
1: Moi, je vais rajouter quelques petites infos. Toujours ambiance, amour, gloire et recommandé à l'aglo. C'est le feuilleton du moment, hein, ça vous le savez, dans les couloirs de la communauté d'agglomération du Grand Longwy. Une agente actuellement en arrêt maladie accuse publiquement la direction de lui mener la vie dure et de faire pression. Du côté de l'exécutif, la réplique est immédiate et cash. Tout est rigoureusement dans les clous, zéro acharnement. Bref, c'est pas encore demain la veille qu'ils vont partager un café en salle de pause. Octobre rose à Honcourt. Dimanche, on enfile tous les baskets pour la bonne cause. Le parcours rose du PO s'élance depuis le complexe Saint-Charles à Honcourt-Moulaine, inscription des 3 euros au profit de la lutte contre le cancer du sein. Aucune excuse pour rester vautré dans son canapé. Et enfin, pour un peu de culture et si vous voulez briller la machine à café, l'exposition des arts libres s'installe à l'hôtel de ville Place d'Arche jusqu'au 18 octobre, complétée par les œuvres de Stella Maffay au Puy de Siège. L'occasion parfaite pour faire croire à vos collègues que vous êtes devenus de vrais experts en art contemporain. Voilà, du côté un petit inforoute, attention pieds lourds sur le chemin du boulot. La police de la circonscription Longwy-Villerue a déployé les grands moyens avec des opérations ciblées, vitesse, alcoolémie et dépistage sur l'ensemble des axes stratégiques transfrontaliers. Ce matin, on lève le pied, on met son clignotant, on reste zen, même si le frontalier devant vous est à 2 heures.
0: Encore heureux que les manifestants aujourd'hui ne sont pas lycéens, hein. Sinon il y aurait eu du monde. Hein.
1: Ouais.
0: Il n'y aurait personne pour gérer, je sais pas.
1: Non, pas de manifestants aujourd'hui.
0: Ça va ? La météo ou pas la météo ?
1: Météo, on va faire météo.
2: Alors, une lente dégradation. Ce mercredi, une perturbation s'installe sur la région en cours de journée. Le matin sera encore sec, mais c'est surtout en soirée et la nuit prochaine que les pluies se généralisent et s'intensifient. Il fait 11 ce matin, il fera 21 cet après-midi. Demain, il fera 12 le matin et 16 l'après-midi. Ça baisse quand même un petit peu.
1: Cette saison. Et d'ailleurs, on est le mercredi 7 octobre.
2: Et on a besoin d'eau.
1: Oui, c'est vrai. Nous sommes le 7 octobre et comme chaque matin, c'est l'heure de votre éphéméride. Installez-vous confortablement et on fait le point sur ce qui s'est passé un 7 octobre. On commence par le saint du jour. Aujourd'hui, on fête les Saint-Serge et Notre-Dame du Rosaire. À dicton du jour, à la Saint-Serge, achète des habits de Serge. Tu sais ce que c'est des habits de Serge ?
0: Non, mais je suis d'accord avec Serge, moi.
1: Alors, pour info, la serge, c'est un tissu hyper chaud. Donc, bref, vous sortez les pulls, l'automne s'installe pour de bon.
0: Ça craint ?
1: Eh, ouais.
0: T'es habillé en serge, toi ?
1: Bah, tu vois, j'ai sorti le pull aujourd'hui.
0: Ah non, mais ce week-end, on te voit mettre les baskets pour Octobre Rose, il me semble, non ? T'as pris le camping-car et tout pour...
1: camping-car. Côté anniversaire du jour, du très lourd au micro, on souhaite un joyeux anniversaire au grand Bernard Lavilliers, né en 1946, l'homme au cuir noir et au rythme latino-stéphanois. Et on va écouter un titre « On the Road Again ».

0: C'était Bernard Lavillier, un bon anniversaire à lui. Un bon anniversaire aussi au chanteur et leader de Radiohead, Tom York, né en 68, en belle année en plus, super année, le maître de la mélodie pop rock. Et je voulais vous passer ce titre-là en relation avec l'écologie, le bio et notre interview de Monsieur Rousseau. Cette chanson s'appelle « Fuck Plastic Trees ».
1: Tu peux traduire s'il te plaît, j'ai pas bien compris le titre. Vas-y,
0: ça va aller.
1: Vas-y, redis-moi en français s'il te plaît.
0: Fuck plastic.
1: Ça veut dire en français ?
0: Eh ben les gens regarderont sur le dictionnaire. Feront la traduction
1: Merci
0: eux-mêmes.
1: D'assumer, c'est bien. Dom, fuck plastic. Eh ben moi aussi.

0: Et que serait Radiohead sans ce titre incontournable que tout le monde connaît, je pense, Creep.
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Encore un bon anniversaire à Thom Yorke et en espérant encore plein de belles chansons comme celle-ci. On continue au niveau musical avec la voix soul et R&B des années 90, la divine Toni Braxton, qui fête également son anniversaire aujourd'hui. On va écouter un titre qui s'appelle « Unbreak My Heart ».

0: Pas mal d'enfants ont dû être conçus sur cette chanson. Désolé Fab, on coupe, hein. Je suis désolé.
1: Tu coupes quoi? Tu coupes ce qui... J'ai pas compris ce que tu coupes. Non,
0: mais je vois que t'étais frustré là, d'avoir coupé cette chanson.
1: Ah non, j'étais crispé pour creep déjà. Je dis, il a mis 30 secondes. Je crois. Tu me fais penser à quelqu'un d'autre qui était à ta place il y a pas si longtemps que ça qui coupait les chansons.
0: Mais tu sais qu'on a une matinale à tenir.
1: D'accord, mais tu vas finir dans 10 minutes. Vas-y.
0: Tu la mettras dans la voiture, arrête de faire ton frustré.
1: À tout à l'heure, vous écouterez la diffusion. Merci.
0: Un peu de culture, ouvre tes oreilles, Fab, ça te fera du bien. Un 7 octobre 48. Citroën dévoile pour la toute première fois la mythique 2 chevaux au salon de l'auto de Paris.
1: C'est pas Renault ni Fiat, c'est Citroën qui a fait ça alors.
0: Eh ben oui, c'est Citroën. Et je sais qu'ils vont la ressortir, je crois qu'ils vont faire le modèle électrique de la 2 chevaux.
1: Ouais, parce que là ils ont refait chez Renault la Super 5, c'est un désastre.
0: Et vous saviez qu'elle a été fabriquée jusqu'en 90 quand même.
1: Bien sûr,
2: oui.
1: La 2 chevaux. Et de la 2 chevaux est née la Diane, la Mi 6, la Mi 8 que tu parlais il n'y a pas si longtemps que
0: tout
1: ça.
0: Tout à fait.
1: Et toute la série derrière là. T'avais Diane, la Mi 8, il y avait quoi encore là-dedans?
0: Oh, il y en a tellement.
1: Ouais, tu vois, comme la Peugeot 103, 104, la Peugeot. Faut citer plein de marques, Fiat.
0: Bon, allez, je continue, je vais te faire plaisir. Un 7 octobre 25, Joséphine Baker fait triompher la revue nègre sur la scène du music hall des Champs-Élysées. Et j'avais envie de passer cette chanson-là, c'est un petit clin d'œil rigolo pour chez nous. J'ai deux amours.
1: C'est lesquels tes deux amours?
0: La Canterbourg, la Cronenbourg.
1: Ah, t'as cité deux marques, c'est... Moi, c'est les brunes et les blondes. J'avoue que les rousses avec.

Voilà, c'était Joséphine Baker, et c'était un 7 octobre 1925. Et une pensée pour le journaliste sportif Eugène Saccomano, voix légendaire du foot, disparu un 7 octobre 2019. Fab, prépare-nous un titre de Radiohead, No Surprise, s'il te plaît, si possible, pour tout à l'heure. Nous ne sommes pas pressés. Voilà. Bah écoutez, moi j'en ai fini avec l'éphéméride du jour national. Je rappelle, hein, aujourd'hui c'est la Saint-Serge. N'oubliez pas de fêter ça à votre entourage. Et Serge est également un habichaud. Voilà. Et c'est bon à savoir, on a appris quelque chose ce matin dans la matinale. Voilà, on va passer à l'éphéméride du bassin de Longwy, édition du 7 octobre. Le 7 octobre dans le PIO. De la fin de l'occupation prussienne lors de la Révolution au développement des cités sidérurgiques de Senelles et Mont-Saint-Martin, le 7 octobre témoigne de l'empreinte militaire et de la mémoire industrielle du bassin de Longwy. En 1792, c'est la signature de la reddition prussienne à la citadelle. Le 7 octobre 1792, après le recul des armées coalisées consécutifs à la bataille de Valmy, les officiers prussiens occupant la place fortifiée de Longwy signe la convention d'évacuation avec les émissaires de la République française. La citadelle de Vauban est libérée quelques jours plus tard, marquant la fin de la première occupation de la ville Haute-Lorraine. En 1914, au mois de décembre 1914, à la suite des combats d'août et de la chute du fort de Manonvillers et de la place de Longwy, le bassin sidérurgique bascule sous administration militaire allemande. Le 7 octobre, les réquisitions d'outillage et de matières premières s'organisent dans les usines de Longlaville, Saône et Mont-Saint-Martin pour servir l'effort de guerre de l'occupant. On passe en 1911 avec l'expansion du site de Senelles-Maubeuge à Herserange. Le 7 octobre 1911 marque la validation des travaux de modernisation des hauts fourneaux du site de Senelles. Ce complexe industriel de premier plan est devenu l'un des moteurs économiques majeurs de la vallée, atteignant des sommets de production de fonte au cours des décennies suivantes. En 1978, mobilisation syndicale dans les aciéries du PIO. En ce début d'automne 78, la tension monte parmi les sidérurgistes de Longwy, Réon et Villerue face aux menaces de suppression de milliers d'emplois. Les assemblées générales tenues le 7 octobre dans les usines annoncent les grandes actions de protestation qui marquent l'hiver 1978-1979 sous le slogan « Longwy vivra ». Sur les bords de la Chière, l'acier et la terre cuite ont façonné le visage et l'âme d'un peuple courageux.

0: Et nous allons passer à la partie préférée de Fabien, l'horoscope. Nous allons commencer par les béliers. Hâtez-vous de poursuivre votre objectif. Il importe de vous placer en position adéquate. En amour, le parfum de l'aventure vous attend. Privilégiez la prudence sans négliger vos aspirations nouvelles. Amis célibataires, santé plutôt bonne. Taureau, emploi du temps très chargé. C'est l'occasion de vous montrer vos compétences et votre sens de l'organisation. En amour, paix et harmonie totale en famille. Une belle journée vous attend. Santé, faites un peu d'exercice. Gémeaux, tout va très bien pour vous. Vous allez connaître une journée quasi parfaite. Bien de la chance les Gémeaux. C'est calme et plein de belles promesses pour les célibataires comme pour le sujet en couple. C'est vraiment chouette. Évitez les plats épicés quand même au niveau santé. Cancer, vous aurez des initiatives intelligentes et on appréciera votre sens aigu du discernement. En amour, des petits malentendus pour une relation intense. Vous ne perdrez pas du tout au change. Santé, un peu de fatigue nerveuse. Les lions, au niveau travail, vous bénéficiez aujourd'hui d'une chance assez incroyable. Profitez-en au maximum. En amour, tout est presque parfait. Vous allez passer une journée de rêve auprès de ceux que vous aimez. Santé excellente. Vierge, ne vous sous-estimez pas. Il y a des choses que vous savez faire et même très bien faire. En amour, donnez priorité à vos proches. L'occasion est suffisamment importante pour vous consacrer à eux totalement. Santé moyenne. Balance, ayez confiance en vos moyens. Vous disposez de bons atouts pour vous imposer au travail aujourd'hui. En amour, grand bien-être intérieur. Vous n'avez pas de soucis majeurs au niveau santé, de l'énergie à revendre. Scorpion, place à l'organisation rigide, soyez habile et ferme sur tous les points au travail. En amour, ne restez pas dans votre coin, recherchez au contraire le contact avec les autres et amusez-vous. Santé moyenne. Sagittaire, une journée pour agir, une journée pour construire aussi, à condition d'avoir totale confiance en vous. En amour, tout va pour le mieux, vous êtes bien dans votre peau et devant dans votre cœur. Santé, gorge à protéger. Attention aux petits rhumes pour les sagittaires. Les capricornes, la patience reste votre allié. Vous réussirez là où d'autres ont échoué par trop de précipitation. En amour, la passion domine votre ciel affectif. Maîtrisez-la du mieux possible. Au niveau santé, c'est la forme. Les Verseaux, on mettra votre patience à l'épreuve. Il faudra vous montrer très fort et garder votre calme. En amour, vous devez reconnaître vos erreurs. C'est la façon la plus simple de tout arranger. Santé, évitez les excitants.
1: C'est Taureau.
0: Comment ?
1: C'est le signe que tu viens de faire là.
0: C'est Verseau.
1: T'es sûr ? T'as dit Taureau ?
0: Non, j'ai dit Verseau. Non, j'ai dit Verseau.
1: J'ai dit Verseau. Patience à rude épreuve là.
0: On passe aux Poissons et on termine d'ailleurs par les Poissons.
1: Plouf plouf.
0: Vous avez de l'audace pour deux, c'est bien, mais ne succombez pas dans l'extrême. En amour, ne vous attachez pas aux détails. Il faut au contraire songer à des choses plus importantes pour votre équilibre affectif. Santé plutôt bonne. Voilà, c'était l'horoscope du jour de notre matinale Aria. 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Quelques petits speech rapides pour ce week-end et tout le long de la semaine. Hein. Je rappelle la découverte des fortifications Vauban et des émaux de Longwy, toujours important. Exposition aussi d'automne des artistes du PIO, je vous en parlais précédemment. Côté concert, tiens, on va aller du côté de la frontière, on va aller à La Rocale. Il y a une soirée musique live et rendez-vous des musiques actuelles au club et Main Hall à deux pas de la frontière. Ça se passe le samedi 10 octobre. J'étais plus dans le micro.
1: Exactement, c'est normal. Tu débutes dans
0: le
1: micro.
0: Oui, petit débutant, Guigui.
1: T'as le temps, prends ta patience.
0: Oui, Marouk, oui. Écoute, il va falloir que tu m'apprennes encore un petit peu, Fab. Excusez-moi, chers auditeurs, de notre petite réunion tupperware assez constante avec Fab. Marché terroir.
1: Qui ne cessera jamais de grandir. Alors, je ne pourrais pas tout montrer.
0: On va du côté d'Ombange à Arlon.
1: Rendez-vous
0: gourmand et chineur chez nos voisins belges pour produits de saison et bonnes affaires. Et ça se passe dimanche 11 octobre. Voilà, et écoutez, je pense que j'en ai fini pour les sorties. On reviendra plus dans le détail sur cette fin de semaine. Au menu du jour, aujourd'hui, sur Radio Aria, ce mercredi, c'est la journée des enfants. J'allais dire mercredi, ravioli, un peu bidon le mec. Matinale, à midi, rediffusion, 14h, variété musicale, 17h, Rediffusion de notre invité du jour, Monsieur Rousseau, pour le marché bio de Gorcy. 18h Latino-America et 21h concert live. Voilà, et bah écoutez, j'en ai fini pour cette matinale. J'espère que vous allez bien. J'espère que vous avez passé un très bon moment. Moi, je vous souhaite une excellente journée et je vous dis à très bientôt. On va terminer notre émission, notre matinale, avec une chanson des Strokes qui s'appelle Reptilia. Je salue Dom, je salue Fab. Excellente journée à tous.
2: Bonne journée à tous. Bye bye.

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5: Bien le bonjour à tous et bienvenue sur Radio Aria, notre matinale sur 99.6. Il est 9h30 et ce matin, nous mettons le cap sur un rendez-vous incontournable de l'automne dans notre région. Ce week-end, le complexe Bernard Labbé de Gorcy devient la capitale régionale de l'alimentation saine, de l'écologie et du consommateur engagé à l'occasion de la célèbre foire bio de Gorcy organisée par l'association Mieux Vivre. Près d'une centaine d'exposants, des producteurs locaux et transfrontaliers, des conférences mais aussi des animations. Pour nous présenter cette nouvelle édition, nous accueillons Christian Rousseau, président de l'association Mieux Vivre. Bonjour Monsieur Rousseau.
6: Bonjour, bonjour Monsieur Rousseau.
7: Bonjour, bonjour à tous et à toutes.
5: Et je vais saluer également sur le plateau Dom. Bonjour Dom.
6: Bonjour tout le monde et puis...
5: Et bonjour Fab dans les studios. Et
6: bonjour Fabien.
5: Encore merci d'être avec nous, Monsieur Rousseau, dans nos studios ce matin. La foire bio de Gorcy est une institution qui dure depuis des décennies maintenant. Pour les auditeurs qui n'y sont jamais venus, quel est l'esprit de ce rassemblement?
7: C'est une des activités de l'association Mieux Vivre, dont l'objectif, l'un des deux objectifs est la promotion de l'agriculture biologique. Donc on va y retrouver essentiellement des petits producteurs en bio qui viennent un petit peu de partout, de toute la France, de Belgique, du Luxembourg, d'Italie et même de Grèce.
5: Alors vous disiez hors antenne, une centaine d'exposants, enfin c'est incroyable.
7: Voilà, oui, c'est pas toujours facile à obtenir, mais nous avons une centaine d'exposants. Vous verrez, à cause des critères de sélection, en fait, qui sont assez durs.
5: Drastique, oui, oui, j'ai vu ça. Mais derrière cet événement, il y a aussi l'association Mieux Vivre. Quelles sont les valeurs fondamentales que vous portez, défendez au quotidien dans le PIO, à travers cet assaut?
7: Donc voilà, je parlais du premier objectif, la promotion d'agriculture biologique. Il y a un deuxième objectif, c'est la défense de l'environnement. Et on organise un certain nombre d'actions tout au long de l'année.
5: D'accord. Et cette année encore, vous accueillez donc, ce qu'on disait précédemment, près d'une centaine d'exposants. Alors quel type de produits le public pourra découvrir dans les allées ce week-end?
7: Alors, vous trouverez à peu près tout ce que vous cherchez. En gros, on essaie en tout cas d'obtenir à peu près cette... Parce qu'en fait, on a un souci de variété, de diversité et de qualité. Donc, on essaie aussi d'éviter les doublons. Ça renforce la diversité et ça permet à chacun, à chaque commerçant, à chaque producteur... de s'y retrouver financièrement.
5: Bien sûr. Et la charte d'exigence, on en parlait tout à l'heure, de la foire est très stricte. Comment vous sélectionnez les exposants et les maraîchers pour garantir le 100% bio certifié et éthique que vous recherchez absolument?
7: Alors, c'est simple. En fait, tous les agriculteurs bio ont un label, qui est le label AB, donc agriculture biologique ou européen maintenant, puisque c'est à peu près l'équivalent. Et donc ça, c'est pour l'alimentation. Le coton est biologique aussi. C'est important parce que la culture du coton est très invasive. Elle consomme énormément d'eau et elle pollue beaucoup.
5: D'accord. Et on va faire une petite rétro parce que moi, ça m'intéresse. Ne connaissant pas la foire bio de Gorcy et l'association Mieux Vivre, d'où est partie cette association Mieux Vivre?
7: Alors, c'est une vieille histoire puisque ça date d'il y a 30 ans. Le point de départ, c'était en fait une liste politique, donc d'opposition au maire de Gorcy, qui était alors Bernard Labbé, donc ancien maître de forge. Et à la suite de cette liste qui n'a pas obtenu la majorité, malheureusement, donc nous avons essayé de créer une association et de trouver donc des activités en rapport avec l'écologie et donc la bio.
5: Parce que l'écologie, quand même, sur le territoire du PIO, avec de nombreuses usines, les sidérurgies, etc., est quand même un terrain, entre guillemets, pollué. Et la sensibilisation peut y être effectivement importante. Comment ça se traduit au quotidien pour l'association Mieux Vivre ? Comment vous articulez vos actions ?
7: Alors, c'était surtout notre action il y a 5 ans, puisque nous suivions très particulièrement une usine de retraitement d'aluminium qui était installée à Gorcy, qui était une usine allemande à l'origine, et qui polluait énormément le village avec des dioxines, des métaux lourds, etc. Et donc nous sommes intervenus là en faisant des analyses, donc selon certains protocoles, que nous envoyons à la DREAL, donc au niveau de la préfecture. Et la préfecture donc était au courant et nous suivait. Et on a réussi ainsi pendant une vingtaine d'années à obtenir des normes nouvelles et à surveiller en fait l'industriel qui avait des tentations assez fortes de ne pas changer les filtres, par exemple.
5: Ah bon, ça coûte si cher que ça de changer des filtres.
7: Ça devait leur coûter cher, très cher.
5: On va revenir à la foire bio de Gorcy. Au-delà de l'alimentation et des vignerons bio, on retrouve aussi de l'habitat écologique, du textile, du bien-être. Le bio, maintenant, ça dépasse largement la simple assiette.
7: Tout à fait. Tout à fait, puisque la cosmétique, notamment, a été la grande gagnante de ce phénomène. Puisque d'ailleurs pratiquement, enfin énormément de produits cosmétiques actuellement sont labellisés.
5: On va y apprendre aussi beaucoup de choses à cette foire. La foire, c'est pas qu'un grand marché, c'est aussi un lieu de réflexion et d'échange. Quelles sont les thématiques des conférences et débats prévus cette année ?
7: Donc nous y sommes très attachés hein, depuis le début. On a toujours organisé des conférences au nombre de 6, 7, 8 pour développer donc justement le thème de l'écologie, le thème de la santé aussi qui nous tient à cœur puisque c'est très lié à la bio.
5: Bien sûr.
7: Et donc voilà, cette année nous avons deux invités d'honneur. Je ne sais pas si j'en parle maintenant.
5: Bien sûr, vous pouvez en parler, bien entendu.
7: Donc c'est Luc Verlit qui est un néerlandophone. Rassurez-vous, il parle très bien français. qui s'est intéressé à tout ce qui est problèmes liés à l'environnement et notamment au climat et aux ondes électromagnétiques.
5: D'accord. Oui, parce que ça, c'est un vrai sujet aussi, les ondes. Hein.
7: Ouais, tout à fait.
5: Alors, je ne sais pas quel recul on a, mais il y a quand même des réflexions et des études encore en cours hein, sur ce sujet, je crois.
7: Tout à fait. Et les normes, malheureusement, sont un peu laxistes.
5: Oui. Oui.
7: Sous la pression, évidemment, des lobbies.
5: Voire inexistantes dans certains cas, oui. Alors Gorcy, on vous parlait d'un néerlandais francophone. Gorcy se trouve au carrefour des frontières belges et luxembourgeoises. Est-ce que vous ressentez, vous, Monsieur Rousseau, cet engouement transfrontalier aussi chez les producteurs que chez les visiteurs ?
7: Alors le problème transfrontalier est un problème délicat. Du côté français, la bio marche très très bien, même si dans le pays où évidemment on n'a pas un terrain très propice. Du côté belge, c'est un peu moins florissant. Et je dirais que du côté luxembourgeois, au niveau de la production, c'est très décevant. Il y a peu de progression au niveau de l'agriculture biologique.
5: Et vous pensez que c'est dû à quoi, ça ? C'est un coût financier ?
7: Oui, peut-être. Prise de conscience générale, je ne sais pas.
5: Et quelles sont les animations prévues pour les familles et les enfants ? Parce que c'est fait pour toute la famille, hein, la foire bio de Gorcy. Est-ce que les visites guidées de la réserve naturelle du Marais de la Cossinière est reconduite cette année encore ?
7: Oui, tout à fait. Il y aura une visite du Marais, donc sous la conduite d'une responsable de Natagora, donc qui est une association belge qui assure justement la gestion du Marais.
5: D'accord, super génial. Et on parle beaucoup des difficultés du secteur agricole et du marché bio ces derniers temps. Vous, votre regard, Monsieur Rousseau, sur la situation des producteurs locaux aujourd'hui, ce serait lequel ? Votre regard personnel.
7: Mon regard personnel.
5: Ouais. Sur la situation des producteurs locaux.
7: Alors, ils ont énormément de problèmes. Déjà, cette année, évidemment, il y a eu des problèmes climatiques qui n'ont pas arrangé les choses. Et au niveau des maraîchers, c'est très très difficile. Maintenant, dans le PIO, on n'a pas une terre, un climat qui sont très favorables à la bio. Mmh. Donc, en fait, il y a, notamment dans le secteur de l'Onguy, très très peu de producteurs.
5: Oui, il y en a très peu, oui. Moi, je n'ai pas vu beaucoup. J'ai essayé de regarder un petit peu les producteurs bio. Il n'y en a pas beaucoup sur le PIO, effectivement. Alors, est-ce que c'est une activité qui peut être développée ou vous pensez que les terres, c'est complètement mort, on ne va pas y arriver?
7: Non, c'est une activité qui peut être développée. Le problème, c'est que...
5: C'est la productivité, forcément. On produit moins avec du bio, mais de qualité.
7: Oui, mais de qualité, et on vend plus cher aussi, donc il y a aussi un retour. Mais je crois que le problème, c'est que le PIO est senti comme un secteur céréalier.
5: Oui.
7: Et voilà, donc on a quelques céréaliers bio, mais on ne peut pas... Il y a peu, en fait, de variétés à ce niveau-là.
5: Vous croyez au circuit court?
7: Oui, bien sûr. Bien sûr, je crois au circuit court. D'ailleurs, je suis aussi dans une AMAP, donc qui est à Saône, qui s'appelle les biopaniers des Trois Frontières, pardon, et qui marche très bien. Ça fait la troisième année maintenant. Et ça fonctionne.
5: Et ça fonctionne. Mais ce qui est bien dommage, c'est que je trouve que l'accès au bio ou au circuit court, c'est pas forcément facile dans tous les villages du pays. C'est pas encore un accès simple.
7: Oui, parce que c'est peut-être mal connu, parce qu'on est aussi, on a aussi des préjugés à ce propos, et notamment le système des paniers que l'on
5: lit
7: aux AMAP.
5: Oui, alors ça c'est un panier, oui, voilà, c'est ça.
7: Et bon, ça semble un peu directif et pas toujours facile à suivre. En fait, on a un maraîcher donc au biopanier des Trois Frontières qui s'adapte très bien et qui arrange un peu tout le monde. En fait, on n'est pas dans un système strict de panier obligatoire et toujours les mêmes chaque semaine.
5: Oui, et on rappelle que c'est guère plus cher et vous avez des légumes et des fruits de saison que le maraîcher vous prépare et vous allez chercher votre petit panier une fois par semaine, une fois tous les 15 jours, à votre rythme, comme vous voulez. Moyennant un abonnement pour certains AMAP, ça marche très bien. Moi, je viens de Nancy, de la ville, ça marchait très bien. J'allais chercher mes paniers régulièrement. Et ce que je trouve dommage, c'est qu'à la campagne, ça ne soit pas développé autant dans les villages, alors qu'on a quand même une capacité, je pense, dans les villages à avoir eu de l'entraide et puis avoir des points de collecte faciles. Bon, voilà, ça c'était...
7: C'est dommage.
5: Oui, ma petite parenthèse. Mettre sur pied, Monsieur Rousseau, un tel événement comme la foire de Gorcy, ça demande une logistique énorme, je suppose. Un mot sur l'équipe de bénévoles de Mieux Vivre, sans qui rien ne serait possible, finalement.
7: Alors, bien sûr, je remercie d'ailleurs beaucoup. Ils nous suivent tous les ans, pour la plupart. Donc, on a une quarantaine de bénévoles, disons, sur la foire bio. Qui sont surtout donc utilisés entre guillemets pour les tâches matérielles en ce qui concerne tout l'avant en fait de la foire, donc l'organisation, etc. On est une petite équipe parce qu'il faut absolument que ce soit centralisé. Bon, malheureusement 30 ans c'est lourd et bon, chacun vieillit et voilà, on aimerait bien un petit peu de rajeunissement dans nos rangs.
5: C'est gage de qualité aussi, 30 ans.
7: Tout à fait. Bon, on a l'expérience, c'est bien, mais on n'a plus peut-être la flamme de la jeunesse.
5: Il y a la relève derrière, je pense, quand même.
7: Ah, difficilement.
5: C'est
7: parce
5: vrai.
7: Parce qu'en fait, le bénévolat, déjà...
5: À ses limites.
7: Voilà, à ses limites. Et il n'est plus très, très à la mode, disons, dans les générations nouvelles.
5: Oui, parce que, justement, les tranches d'âge de vos bénévoles, ça va de quel âge à quel âge?
7: Ah ben,
5: sans donner, oui, mais vous avez quand même des jeunes qui rentrent.
7: On a quand même des jeunes, oui.
5: Oui, oui.
7: Oui. Mais pour prendre des tâches, par exemple, avec responsabilité, là, c'est moins évident.
5: Alors, on va aller passer aux infos pratiques pour les auditeurs qui souhaitent venir vous rencontrer. Les horaires d'ouverture samedi et dimanche, il y a un tarif d'entrée, possibilité de restauration bio sur place.
7: Alors, tarif d'entrée, c'est tout simple, c'est la gratuité. Les horaires, donc, le samedi 17 octobre, c'est de 11h à 19h. Mmh. Et le dimanche 18 octobre, c'est de 10h à 18h.
5: D'accord.
7: Il y a une restauration sur place le samedi midi, le samedi soir et le dimanche midi. Mmh. Donc, est assuré par la Minute Gourmande de Ludo. Voilà. Qui est notre traiteur depuis maintenant 2 ans.
5: Bien manger. Ça devrait être bon.
7: Ça devrait être bon. C'est bio, hein, tout est bio à 100%.
5: Je vais faire un petit flashback parce que moi, c'est un sujet qui m'intéresse beaucoup. Vous, monsieur Rousseau, si vous aviez un conseil aux auditeurs à donner, sans être moralisateur, bien entendu, mais qu'est-ce qu'on peut faire à une échelle individuelle pour favoriser le bio, le bien-être et respecter un petit peu notre environnement tous les jours, avec des actes simples, peut-être ?
7: Oui, je crois que chacun peut se donner ça comme objectif. Il n'y a pas besoin de faire des actes héroïques pour faire avancer l'écologie, hein, l'environnement. Chacun de son côté peut veiller à faire des économies, notamment au niveau de la consommation, au niveau, je dirais, énergétique. Mmh. Et chacun peut aussi adhérer à une association pour se donner plus de dynamisme.
5: Alors, ce que sous-entendait M. Rousseau, c'est que mieux vivre, il y a de la place encore.
7: Voilà,
5: dans l'association.
7: Il y a de la place.
5: Vous êtes combien, M. Rousseau, dans l'association ?
7: On est, ça dépend des années, entre 40 et 50 adhérents.
5: Oui, quand même. Oui, donc il y a une prise de conscience quand même.
7: Oui, tout à fait.
5: Les choses avancent. Oui. Et vous, quel regard vous avez depuis ces 30 dernières années où vous avez créé cette association-là ? Est-ce que vous avez senti une évolution sociétale sur le sujet ou pas ?
7: Au niveau des adhérents ou au niveau général ?
5: Au niveau de l'adhésion, au niveau de la prise de conscience et de s'engager dans le bio et le mieux vivre.
7: Oui, bien sûr, hein, l'image du bio a gagné énormément. Je me souviens que quand on a créé la foire, c'était en fait encore les friches industrielles de Longwy. Et la population n'était pas du tout encline à manger bio. Mmh. Ça a été difficile de s'imposer. Mais je crois qu'on a quand même réussi dans le bassin à donner un petit peu une image de la bio plus favorable, qui n'est pas en fait si chère que l'on nous le présente souvent sur les médias, puisque avec les circuits courts, avec les foires, etc., on arrive à avoir des prix qui sont tout à fait compétitifs.
5: Et on jette moins.
7: À condition souvent d'ailleurs de faire la cuisine et non pas d'acheter du tout fait dans les hypermarchés. Alors c'est sûr que c'est plus difficile, mais on a des produits sains et on a des produits qui sont aussi beaucoup moins onéreux.
5: Mmh. Ça, oui, ça peut être dangereux pour la santé. C'est comme ce que je regardais, là, les notations des produits A, B, C, D, E, F. C'est encore pas obligatoire en France. Il y a des labels, des faux labels bio qui se promènent également sur la grande distribution. Est-ce que vous ne pensez pas qu'il y ait une réflexion gouvernementale encore et durcir le ton là-dessus ? Parce que finalement, chacun fait ce qu'il veut. Et l'industriel met en avant ce qu'il a envie, finalement.
7: Oui, tout à fait. Bon, il y a une pression des industriels qui est énorme. On le voit actuellement sur les pesticides qui sont autorisés à nouveau au niveau de l'Europe. Quand ce n'est pas la France qui autorise, c'est l'Europe qui autorise et la France applique, enfin, etc. On n'avance pas, on avance très très difficilement dans ce domaine. Je pense qu'il n'y a pas vraiment une pression gouvernementale à ce sujet.
5: Non, il y a du lobbying industriel, évidemment. Oui, on est sûr de ça. Mais nous, à notre échelle, on peut tous faire un effort. Et c'est vrai que le consommer en circuit court, c'est aussi faire marcher l'économie locale et valoriser un petit peu les gens qui travaillent sur notre territoire.
7: Absolument.
5: Donc ça, c'est quelque chose, je pense, peut-être à prendre conscience un petit peu plus chacun. Et puis les nouvelles générations, et c'est là où je voulais en venir dans ma question, les nouvelles générations, est-ce que vous sensibilisez les nouvelles générations dans les collèges, dans les lycées ou dans les écoles primaires ? Est-ce que l'association Mieux Vivre va faire de la prévention sur le bio ?
7: Malheureusement, c'est difficile pour nous parce qu'on est quand même assez limité en adhérent. On a créé un jardin des simples, par exemple, à Gorcy. Là, on a fait participer les écoles de Gorcy. Mmh. Mais bon, ça reste assez limité parce qu'on ne peut pas non plus s'engager dans tous les domaines. On attend des jeunes, justement, pour impulser ce genre d'action.
5: Mmh. Heureusement qu'il y a des associations comme vous qui portent ce sujet-là, qui est un sujet pour nous maintenant, mais pour nos enfants aussi demain. Voilà, la malbouffe, ça engendre plein de choses. Une agriculture abusive, des problèmes de santé fous, et personne ne prend conscience. Alors c'est bien aussi d'aller rencontrer ces associations-là pour prendre conscience de tout ça. On peut trouver où le programme, Monsieur Rousseau, de ces conférences, des listes d'exposants, tout ça ? On trouve sur Internet, vous avez des petits flyers ?
7: Oui, nous avons un site, donc... qui est donc foirebiogorcy.eu, où vous trouverez tous les éléments. C'est un site assez riche, vous verrez, et vous pourrez même aussi découvrir les actions et l'historique de l'association Mieux Vivre qui organise la foire.
5: Formidable. Et c'est quoi votre vœu le plus cher pour cette nouvelle édition ?
7: Que ça marche bien, qu'il y ait plein de monde, et que tous les producteurs qui sont présents, qui viennent souvent de loin... soit satisfait, surtout en ce moment avec le problème de l'essence qui est très chère.
5: Alors là, c'est un petit peu baissé. Ils ont descendu un petit peu les barils, mais bon.
7: Mais ça reste encore cher.
5: Oui, bien sûr. Oui. Mais je crois que ça restera cher, de toute façon. Pour faire, pour nous donner un ordre d'idée, les foires précédentes, vous étiez à combien de visiteurs, à peu près ?
7: Alors, environ 3000. Maintenant, on n'a pas fait de pointage depuis le Covid, en gros, puisqu'on est passé en gratuité. Et donc, on n'a pas compté... donc les gens de cette manière-là.
5: Donc votre association va gagner un petit peu d'argent grâce à cette manifestation, je pense. Vous allez l'investir comment, cet argent-là? Vous allez en faire quoi dans l'asso?
7: Alors on gagnera de l'argent, sans doute, j'espère en tout cas.
5: Je croise les doigts pour vous, bien sûr.
7: Mais voilà, je pense que ça servira essentiellement à faire la prochaine foire bio et surtout à payer les notes. Qui sont assez élevés, puisqu'on a fait, notamment cette année, on a fait beaucoup, beaucoup de publicité. Mmh. Et c'est un poste qui coûte énormément cher. Oui. Notamment, on a visé le Luxembourg, qui a un pouvoir d'achat supérieur, et qui, au niveau des consommateurs cette fois, est assez porté sur l'écologie et la bio.
5: Oui, alors les consommateurs, oui, le gouvernement, un peu moins.
7: Bon, voilà. Et voilà. Et les producteurs, malheureusement, il y en a assez peu.
5: Oui, c'est vrai. C'est vrai. Un dernier mot pour nos auditeurs qui se décident pas forcément encore à aller à la foire à Gorcy. Qu'est-ce qu'on pourrait lui dire?
7: Alors venez nombreux, vous serez pas déçus du tout parce que je crois qu'il y en a pour tout le monde. Il y a des activités aussi pour les enfants, pour les familles. Il y a aussi une animation musicale. Cette année, c'est donc du jazz avec le Punch Weiss et Jimmy Hoffman Quartet.
5: Donc c'est un quartet.
7: Voilà, ce sont des Lorrains.
5: D'accord. Ils sont d'ici ?
7: Ils sont de Moselle.
5: D'accord.
7: Essentiellement. Oui, ils sont assez connus dans le milieu du jazz.
5: D'accord. Et ça, on pourrait les voir quand ? Ils jouent quand ?
7: Toute la journée en petite séquence. Et puis le samedi soir, parce que le samedi soir, il y a un repas ouvert à tous, pas seulement aux producteurs et aux bénévoles, mais à tout le monde. À condition de se manifester auprès du traiteur. Il y a un repas bio à 28 euros. Chacun peut y assister et il y aura donc ce quartet de jazz qui jouera.
5: Très bien. Repas animé en musique. C'est génial. Est-ce que vous avez encore un petit mot à faire passer ou on a fait le tour?
7: Non, je crois qu'on a dit l'essentiel. En tout cas, il faut que la bio vive, la bio se développe. Ça, c'est important. C'est allié non seulement aux problèmes agricoles, mais également à la santé. Chacun devrait prendre soin d'abord de sa santé de cette façon, donc en veillant à manger correctement et de préférence bio.
5: Préservez la planète, préservez votre santé. Merci Monsieur Rousseau.
6: Merci, monsieur.
5: D'avoir été notre invité sur notre matinale pour nous donner un avant-goût bien sûr de la foire bio de Gorcy. Donc rendez-vous ce week-end au complexe Bernard Labbé à Gorcy, samedi dès 11h et dimanche dès 10h. Venez à la rencontre de nos producteurs et consommez local. Merci beaucoup.
7: S'il vous plaît, c'est petite rectification, pardon. C'est pas ce week-end. Hein.
5: Oui, c'est le week-end prochain, excusez-moi. Excusez-moi, c'est le week-end. Mes fiches, j'étais un peu rapide là. Bon, en même temps, vous auriez eu des bénévoles pour le week-end d'après, voilà, peut-être. Bon, excellente journée à vous.
7: Merci.
5: Plein de réussite à cette nouvelle foire. La 30e, on rappelle, et longue vie, bien sûr, au bio. Merci à vous. Et on va écouter, pour finir cette interview, une chanson de trio qui s'appelle « L'hymne de nos campagnes ». Encore merci, Monsieur Rousseau.
7: Merci à vous.

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1: C'était l'hymne de nos campagnes. Que de souvenirs cette chanson aussi, hein, ça fait un moment. Et je vous invite encore une fois, toutes et tous, à soutenir cette foire de bio de Gorcy. On sait les enjeux du bio aujourd'hui et demain. Et adhérer ou simplement aller les voir ou simplement visiter ce genre d'association peut aussi vous faire prendre conscience des enjeux de demain. Voilà, on va passer à la page news. Mais avant ça, j'ai un petit coup de gueule sur l'ambiance de saison entre Grogne National et RTT. Quand le thermomètre baisse d'un degré et que la contestation devient la seule vraie tradition qui réchauffe. Ah, l'automne en France. Ce doux moment où la météo perd 3 degrés. Le prix du gaz prend 6% et le pays entier se remet spontanément en position fœtale de protestation. En ce moment, le thermomètre social affiche un solide ambiance de fin du monde, mais avec option RTT. Entre la rentrée sans prof, la hausse des franchises médicales et le coup de rabot sur les arrêts maladie, l'État nous apprend enfin à être malade avec un peu plus de retenue. Diminuer la prise en charge de la santé juste au moment où l'on passe à l'heure d'hiver, c'est de l'art dramatique au plus haut niveau. Bref, l'ambiance est chaleureuse, un peu comme un feu de poubelle devant le lycée un mardi matin. Ça pique un peu les yeux, mais au moins ça réchauffe les mains. À toi, Dom.
2: La revue de presse de ce mercredi. Hier, la manifestation calme et déterminée à Longwy. Donc le matin à Longwy, ils étaient plusieurs centaines à manifester et à défiler. Ils ont été rejoints par des parents d'élèves, mais aussi des syndicats. Leur cause est belle et elle doit le rester, car elle est trop caricaturée ces derniers jours. Christelle est venue soutenir le mouvement avec sa pancarte, fière de nos enfants qui se mobilisent pour leurs droits. Autour de cette maman, plusieurs centaines d'élèves bloque l'entrée du lycée Alfred Mézières, mais aussi les représentants de la Fédération des conseils de parents d'élèves, la FCPE, comme Isabelle Petricic. On est là pour les soutenir dans leurs revendications qu'on partage pour la plupart, comme la catastrophique, comme le catastrophique Parcoursup, qui ferme les portes plutôt qu'il ne les ouvre. Une réunion a eu lieu entre direction et jeunes. Toutes ces réflexions peuvent et doivent remonter. On est là aussi pour que ça ne déborde pas, mais aussi pour les protéger des violences policières et de la répression qui s'abat sur eux. Les élections du conseil de vie lycéenne vont avoir lieu, des choses vont pouvoir se mettre en place, mais les jeunes vont mal psychologiquement, on leur laisse un monde très difficile, ce qui est vrai. Plusieurs élus du conseil municipal sont présents, à part quelques poubelles brûlées, il n'y a rien eu de grave, on est fiers de ce mouvement. Commente Kamel Bouzade, les soutiens sont nombreux lors de cette matinée calme et fortement encadrée. CGT, FSU, professeurs, la population française doit prendre conscience qu'ils ont de vraies revendications. La condescendance, ça suffit, la convergence des luttes doit s'opérer car il en va de la défense des services publics. Les choix budgétaires montrent où nous mènent ces politiques néolibérales. Il faut tomber ce système intenable, conclut Pierre-Alexandre Virgilio pour le Parti communiste français. Alors, au Collège Vauban, une BD sur les heures sombres du XXe siècle. Pourquoi pas une BD pour transmettre la mémoire sur les heures sombres du XXe siècle? L'an passé, la classe de 3e défense du Collège Vauban à Longwy s'était lancée dans cette aventure humaine, historique et artistique. Et devenus lycéens, ces élèves sont revenus à Longwy pour présenter leur ouvrage, un moment assez émouvant. Au Collège Vauban de Longwy, cette démarche a pris une forme particulière pour Guillaume Jacob, professeur d'histoire-géographie, et la troisième défense et sécurité globale, celle d'une bande dessinée intitulée « Sous le même ciel, mémoire partagée ». Fruit du travail de la promotion 2025-2026, l'ouvrage a été présenté le 25 septembre. Il retrace le parcours de témoins qui ont tous été soldats, poilus, malgré nous, les résistants de la Seconde Guerre mondiale, les militaires lors de la guerre d'Algérie, résume Emmanuel Hillard, principal par intérim. Alors, un chemin fait de recherche dans les archives départementales de la Meuse à Bar-le-Duc, de consultations de documents, parfois vieux depuis plus d'un siècle, des séances de travail sur la technique du dessin auprès de Vincent Bailly, auteur de bandes dessinées historiques et politiques. Eh bien, intéressant. Fidèles au mot d'ordre de leur enseignant, les vétérans de la classe défense se sont passés en 36 pages, le confident à passeur de mémoire. Bien. Donc, une nouvelle association vient de voir le jour à Longwy, c'est la Tivoloise, qui veut dynamiser le quartier du Tivoli. Donc, l'association de la Tivoloise est née en juillet à l'initiative de 3 bénévoles, Lionel Bailly, président, Emmanuel Négrin-Philippe, secrétaire, et Sandrine Bailly, trésorière. Cette association a pour but de mettre en place une brocante, un loto et de recréer la fête des voisins et le goûter d'Halloween. Elle souhaite aussi procéder au ramassage des déchets avec les enfants dans le quartier du Tivoli. L'association compte déjà 62 adhérents et recherche de nouveaux bénévoles. Et l'inscription se monte à 10 euros. Donc vous avez un contact, Lionel Bailly, au téléphone 06 20 75 03 83. Alors, à Ussigny-Goldbrange, Céline Rigui en dédicace samedi à la bibliothèque. La municipalité de Ussigny-Goldbrange organise le samedi 10 octobre de 14h30 à 17h à la bibliothèque Georges Brassens une initiative culturelle avec Céline Rigui à l'occasion de la parution de son nouveau roman. Originaire de la commune, Céline Rigui publie aux éditions du Sonneur son troisième roman, La Chambre Fougère, sorti en librairie le 17 septembre. Voilà, ben intéressant. Et à Villers-la-Montagne, première promo diplômée au CFA du Travail Social. Le jeudi 24 septembre à 18h, la salle polyvalente de Villers-la-Montagne a accueilli la cérémonie de remise des diplômes de la première promotion du CFA du Travail Social de Longwy dans la ville. Une soirée qui a mis à l'honneur les jeunes diplômés des filières éducateurs spécialisés et assistants de services sociaux, ainsi que celles et ceux qui les ont accompagnés tout au long de leur formation. Donc, ouvert le 6 novembre 2023, le Centre de formation d'apprentis, le CFA du Travail Social à Longwy dans la ville, est né d'une mobilisation conjointe du Conseil départemental de Meurthe-et-Moselle et des employeurs du Val-de-Briey et du PIO. Son objectif, proposer aux jeunes du territoire des formations supérieures de proximité, tout en répondant aux besoins de recrutement des structures sociales locales. Voilà, donc l'inauguration officielle est prévue le 22 novembre prochain. Voilà.
1: Moi, je vais rajouter quelques petites infos. 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C'est le feuilleton du moment, hein, ça vous le savez, dans les couloirs de la communauté d'agglomération du Grand Longwy. Une agente actuellement en arrêt maladie accuse publiquement la direction de lui mener la vie dure et de faire pression. Du côté de l'exécutif, la réplique est immédiate et cash. Tout est rigoureusement dans les clous, zéro acharnement. Bref, c'est pas encore demain la veille qu'ils vont partager un café en salle de pause. Octobre rose à Honcourt. Dimanche, on enfile tous les baskets pour la bonne cause. Le parcours rose du PO s'élance depuis le complexe Saint-Charles à Honcourt-Moulaine, inscription des 3 euros au profit de la lutte contre le cancer du sein. Aucune excuse pour rester vautré dans son canapé. Et enfin, pour un peu de culture et si vous voulez briller la machine à café, l'exposition des arts libres s'installe à l'hôtel de ville Place d'Arche jusqu'au 18 octobre, complétée par les œuvres de Stella Maffay au Puy de Siège. L'occasion parfaite pour faire croire à vos collègues que vous êtes devenus de vrais experts en art contemporain. Voilà, du côté un petit inforoute, attention pieds lourds sur le chemin du boulot. La police de la circonscription Longwy-Villerue a déployé les grands moyens avec des opérations ciblées, vitesse, alcoolémie et dépistage sur l'ensemble des axes stratégiques transfrontaliers. Ce matin, on lève le pied, on met son clignotant, on reste zen, même si le frontalier devant vous est à 2 heures.
0: Encore heureux que les manifestants aujourd'hui ne sont pas lycéens, hein. Sinon il y aurait eu du monde. Hein.
1: Ouais.
0: Il n'y aurait personne pour gérer, je sais pas.
1: Non, pas de manifestants aujourd'hui.
0: Ça va ? La météo ou pas la météo ?
1: Météo, on va faire météo.
2: Alors, une lente dégradation. Ce mercredi, une perturbation s'installe sur la région en cours de journée. Le matin sera encore sec, mais c'est surtout en soirée et la nuit prochaine que les pluies se généralisent et s'intensifient. Il fait 11 ce matin, il fera 21 cet après-midi. Demain, il fera 12 le matin et 16 l'après-midi. Ça baisse quand même un petit peu.
1: Cette saison, et d'ailleurs, on est le mercredi 7 octobre.
2: Et on a besoin d'eau.
1: Oui, c'est vrai. Nous sommes le 7 octobre et comme chaque matin, c'est l'heure de votre éphéméride. Installez-vous confortablement et on fait le point sur ce qui s'est passé un 7 octobre. On commence par le saint du jour. Aujourd'hui, on fête les Saint-Serge et Notre-Dame du Rosaire. À dicton du jour, à la Saint-Serge, achète des habits de Serge. Tu sais ce que c'est des habits de Serge ?
0: Non, mais je suis d'accord avec Serge, moi.
1: Alors, pour info, la serge, c'est un tissu hyper chaud. Donc, bref, vous sortez les pulls, l'automne s'installe pour de bon.
0: Ça craint.
1: Eh, ouais.
0: T'es habillé en serge, toi ?
1: Bah, tu vois, j'ai sorti le pull aujourd'hui.
0: Ah non, mais ce week-end, on te voit mettre les baskets pour Octobre Rose, il me semble, non ? T'as pris le camping-car et tout pour...
1: camping-car. Côté anniversaire du jour, du très lourd au micro, on souhaite un joyeux anniversaire au grand Bernard Lavilliers, né en 1946, l'homme au cuir noir et au rythme latino-stéphanois. Et on va écouter un titre « On the Road Again ».

0: C'était Bernard Lavillier, un bon anniversaire à lui. Un bon anniversaire aussi au chanteur et leader de Radiohead, Tom York, né en 68, en belle année en plus, super année, le maître de la mélodie pop-rock. Et je voulais vous passer ce titre-là en relation avec l'écologie, le bio et notre interview de Monsieur Rousseau. Cette chanson s'appelle « Fuck Plastic Trees ».
1: Tu peux traduire s'il te plaît, j'ai pas bien compris le titre. Vas-y,
0: ça va aller.
1: Vas-y, vas-y, en français s'il te plaît.
0: Fuck plastique.
1: Ça veut dire en français ?
0: Eh ben, les gens regarderont sur le dictionnaire, feront la traduction
1: Merci
0: eux-mêmes.
1: D'assumer, c'est bien. Dom, fuck plastique ? Eh ben, moi aussi.

0: Et que serait Radiohead sans ce titre incontournable que tout le monde connaît, je pense, Creep.
1: Tu le connais, toi? Tu me disais, mais pas le mettre. 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

encore un bon anniversaire à Thom Yorke et en espérant encore plein de belles chansons comme celle-ci. On continue au niveau musical avec la voix soul et R&B des années 90, la divine Toni Braxton, qui fête également son anniversaire aujourd'hui. On va écouter un titre qui s'appelle « Unbreak My Heart ».

0: Pas mal d'enfants ont dû être conçus sur cette chanson. Désolé Fab, on coupe, hein. Je suis désolé.
1: Tu coupes quoi? Tu coupes ce qui... J'ai pas compris ce que tu coupes.
0: Non, mais je vois que t'étais frustré là, d'avoir coupé cette chanson.
1: Ah non, j'étais crispé pour creep. Déjà, je dis, il a mis 30 secondes. Je crois. Tu me fais penser à quelqu'un d'autre qui était à ta place il y a pas si longtemps que ça, qui coupait les chansons.
0: Mais tu sais qu'on a une matinale à tenir.
1: D'accord, mais tu vas finir dans 10 minutes. Vas-y.
0: Mais tu... Tu la mettras dans la voiture, arrête de faire ton frustré.
1: À tout à l'heure, vous écouterez la diffusion. Merci.
0: Un peu de culture, ouvre tes oreilles, Fab, ça te fera du bien. Un 7 octobre 48, Citroën dévoile pour la toute première fois la mythique 2 chevaux au salon de l'auto de Paris.
1: C'est pas Renault ni Fiat, c'est Citroën qui a fait ça alors.
0: Eh ben oui, c'est Citroën. Et je sais qu'ils vont la ressortir, je crois qu'ils vont faire le modèle électrique de la 2 chevaux.
1: Ouais, parce que là, ils ont refait chez Renault la Super 5, c'est un désastre.
0: Et vous saviez qu'elle a été fabriquée jusqu'en 90 quand même.
1: Bien sûr,
0: la 2 chevaux.
1: Et de la 2 chevaux est née la Diane, la Mi 6 au milieu que tu parlais il n'y a pas si longtemps que ça.
0: Tout à fait.
1: Et toute la série derrière là. T'avais Diane, la Mi 8, il y avait quoi encore là-dedans?
0: Oh, il y en a eu tellement.
1: Ouais, tu vois, comme la Peugeot 103, 104, la Peugeot. Faut citer plein de marques, Fiat.
0: Bon, allez, je continue, je vais te faire plaisir. Un 7 octobre 25, Joséphine Baker fait triompher. La revue nègre.
1: Et de la 2 chevaux est née la Diane, la Mi 6 au milieu que tu parlais il n'y a pas si longtemps que ça.
0: Tout à fait.
1: Et toute la série derrière là. T'avais Diane, la Mi 8, il y avait quoi encore là-dedans?
0: Oh, il y en a eu tellement.
1: Ouais, tu vois, comme la Peugeot 103, 104, la Peugeot. Faut citer plein de marques, Fiat.
0: Bon, allez, je continue, je vais te faire plaisir. Un 7 octobre 25, Joséphine Baker fait triompher la revue nègre sur la scène du music hall des Champs-Élysées.

Les deux marques, c'est... Moi, c'est les brunes et les blondes. J'avoue que les rousses avec.

Voilà, c'était Joséphine Baker et c'était un 7 octobre 1925. Et une pensée pour le journaliste sportif Eugène Saccomanno, voix légendaire du foot, disparu un 7 octobre 2019. Fab, prépare-nous un titre de Radiohead, No Surprise, s'il te plaît, si possible, pour tout à l'heure. Nous ne sommes pas pressés. Voilà. Bah écoutez, moi j'en ai fini avec l'éphéméride du jour national. Je rappelle, hein, aujourd'hui c'est la Saint-Serge. N'oubliez pas de fêter ça à votre entourage. Et Serge est également un habichaud. Voilà. Et c'est bon à savoir, on a appris quelque chose ce matin dans la matinale. Voilà, on va passer à l'éphéméride du bassin de Longwy, édition du 7 octobre. Le 7 octobre dans le PIO. De la fin de l'occupation prussienne lors de la Révolution au développement des cités sidérurgiques de Senel et Mont-Saint-Martin, le 7 octobre témoigne de l'empreinte militaire et de la mémoire industrielle du bassin de Longwy. En 1792, c'est la signature de la reddition prussienne à la citadelle. Le 7 octobre 1792, après le recul des armées coalisées consécutifs à la bataille de Valmy, les officiers prussiens occupant la place fortifiée de Longwy signent la convention d'évacuation avec les émissaires de la République française. La citadelle de Vauban est libérée quelques jours plus tard, marquant la fin de la première occupation de la ville Haute-Lorraine. En 1914, au mois de décembre 1914, à la suite des combats d'août et de la chute du fort de Manonvillé et de la place de Longwy, le bassin sidérurgique bascule sous administration militaire allemande. Le 7 octobre, les réquisitions d'outillage et de matières premières s'organisent dans les usines de Longlaville, Saône et Mont-Saint-Martin pour servir l'effort de guerre de l'occupant. On passe en 1911 avec l'expansion du site de Senel-Maubeuge à Erserange. Le 7 octobre 1911 marque la validation des travaux de modernisation des hauts fourneaux du site de Senel. Ce complexe industriel de premier plan est devenu l'un des moteurs économiques majeurs de la vallée, atteignant des sommets de production de fonte au cours des décennies suivantes. En 1978, mobilisation syndicale dans les aciéries du PIO. En ce début d'automne 78, la tension monte parmi les sidérurgistes de Longwy, Réon et Villerue face aux menaces de suppression de milliers d'emplois. Les assemblées générales tenues le 7 octobre dans les usines annoncent les grandes actions de protestation qui marquent l'hiver 1978-1979 sous le slogan « Longwy vivra ». Sur les bords de la Chière, l'acier et la terre cuite ont façonné le visage et l'âme d'un peuple courageux.

0: Et nous allons passer à la partie préférée de Fabien, l'horoscope. Nous allons commencer par les béliers. Hâtez-vous de poursuivre votre objectif. Il importe de vous placer en position adéquate. En amour, le parfum de l'aventure vous attend. Privilégiez la prudence sans négliger vos aspirations nouvelles. Amis célibataires, santé plutôt bonne. Taureau, emploi du temps très chargé. C'est l'occasion de vous montrer vos compétences et votre sens de l'organisation. En amour, paix et harmonie totale en famille. Une belle journée vous attend. Santé, faites un peu d'exercice. Gémeaux, tout va très bien pour vous. Vous allez connaître une journée quasi parfaite. Bien de la chance, les Gémeaux. C'est calme et plein de belles promesses pour les célibataires comme pour le sujet en couple. C'est vraiment chouette. Évitez les plats épicés quand même au niveau santé. Cancer, vous aurez des initiatives intelligentes et on appréciera votre sens aigu du discernement. En amour, des petits malentendus pour une relation intense. Vous ne perdrez pas du tout au change. Santé, un peu de fatigue nerveuse. Les lions, au niveau travail, vous bénéficiez aujourd'hui d'une chance assez incroyable. Profitez-en au maximum. En amour, tout est presque parfait. Vous allez passer une journée de rêve auprès de ceux que vous aimez. Santé excellente. Vierge, ne vous sous-estimez pas. Il y a des choses que vous savez faire et même très bien faire. En amour, donnez priorité à vos proches. L'occasion est suffisamment importante pour vous consacrer à eux totalement. Santé moyenne. Balance, ayez confiance en vos moyens. Vous disposez de bons atouts pour vous imposer au travail aujourd'hui. En amour, grand bien-être intérieur. Vous n'avez pas de soucis majeurs au niveau santé, de l'énergie à revendre. Scorpion, place à l'organisation rigide, soyez habile et ferme sur tous les points au travail. En amour, ne restez pas dans votre coin, recherchez au contraire le contact avec les autres et amusez-vous. Santé moyenne. Sagittaire, une journée pour agir, une journée pour construire aussi, à condition d'avoir totale confiance en vous. En amour, tout va pour le mieux, vous êtes bien dans votre peau et de ventre dans votre cœur. Santé, gorge à protéger. Attention aux petits rhumes pour les sagittaires. Les capricornes, la patience reste votre allié. Vous réussirez là où d'autres ont échoué par trop de précipitation. En amour, la passion domine votre ciel affectif. Maîtrisez-la du mieux possible. Au niveau santé, c'est la forme. Les Verseaux, on mettra votre patience à l'épreuve. Il faudra vous montrer très fort et garder votre calme. En amour, vous devez reconnaître vos erreurs. C'est la façon la plus simple de tout arranger. Santé, évitez les excitants.
1: C'est Taureau.
0: Comment ?
1: C'est le signe que tu viens de faire là.
0: C'est Verseau.
1: T'es sûr ? T'as dit Taureau ?
0: Non, j'ai dit Verseau. Non, j'ai dit Verseau.
1: C'est la patience à rude épreuve là.
0: On passe aux poissons et on termine d'ailleurs par les poissons.
1: Plouf, plouf.
0: Vous avez de l'audace pour deux, c'est bien, mais ne succombez pas dans l'extrême. En amour, ne vous attachez pas aux détails. Il faut au contraire songer à des choses plus importantes pour votre équilibre affectif. Santé plutôt bonne. Voilà, c'était l'horoscope du jour de notre matinale Aria. 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Quelques petits speeches rapides pour ce week-end et tout le long de la semaine. Je rappelle la découverte des fortifications Vauban et des émaux de Longwy, toujours important. Exposition aussi d'automne des artistes du PIO, je vous en parlais précédemment. Côté concert, tiens, on va aller du côté de la frontière, on va aller à La Rocale. Il y a une soirée musique live et rendez-vous des musiques actuelles au club et Main Hall à deux pas de la frontière. Ça se passe le samedi 10 octobre. J'étais plus dans le micro.
1: Exactement, c'est normal. Tu sais,
0: je déraille.
1: Tu débutes dans
0: le
1: micro.
0: Oui, petit débutant, Guigui.
1: T'as le temps, prends ta patience.
0: Oui, Marouk, oui, oui. Écoute, il va falloir que tu m'apprennes encore un petit peu, Fab. Excusez-moi, chers auditeurs, de notre petite réunion tupéroire assez constante avec Fab. Marché terroir.
1: Qui ne cessera jamais de grandir. 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
0: On va du côté d'Ombange à Arlon.
1: Rendez-vous
0: gourmand et chineur chez nos voisins belges pour produits de saison et bonnes affaires. Et ça se passe dimanche 11 octobre. Voilà, et écoutez, je pense que j'en ai fini pour les sorties. On reviendra plus dans le détail sur cette fin de semaine. Au menu du jour, aujourd'hui, sur Radio Aria, ce mercredi, c'est la journée des enfants. J'allais dire mercredi, ravioli. Un peu bidon le mec. Matinale, à midi, rediffusion, 14h, variété musicale, 17h, Rediffusion de notre invité du jour, Monsieur Rousseau, pour le marché bio de Gorcy. 18h Latino-America et 21h concert live. Voilà, et bah écoutez, j'en ai fini pour cette matinale. J'espère que vous allez bien. J'espère que vous avez passé un très bon moment. Moi, je vous souhaite une excellente journée et je vous dis à très bientôt. On va terminer notre émission, notre matinale, avec une chanson des Strux qui s'appelle Reptilia. Je salue Dom, je salue Fab. Excellente journée à tous.
2: Bonne journée à tous et à tous.

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Amis du jour, bonjour. Amis du soir, bonsoir. Au micro, c'est Robert le Diable. On se retrouve bien sûr tous les dimanches matins, de 9h à 10h pour les variétés musicales et de 10h à midi pour les danses à papa. Avec bien sûr vos dédicaces. Salut à dimanche. 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

0: nous étions formidables.
1: Oh bébé, oups mademoiselle, je veux pas vous draguer. 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

0: Amis du jour, bonjour. Amis du soir, bonsoir. Au micro, c'est Robert Le Diop. Qui vous présente les variétés musicales, bien sûr. Tout ça jusque 10h. Et dès 10h, vous avez rendez-vous avec vos traditionnelles danses à papa. Et aujourd'hui, qui dit variété musicale, dit spécial Johnny. Et bien sûr, en espérant que vous avez passé une agréable semaine. Alors moi, je suis prêt à vous emmener dans la spéciale Johnny. Est-ce que vous êtes prêts? Allez, on y va! C'est parti!
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0: Qui vont la spéciale et Johnny. Eh bien maintenant, il faut saisir sa chance.
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0: Eh oui, c'est la spéciale Johnny.
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0: et les. Et tout ça bien sûr sur les ondes de Radio Aria.
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0: Le 99.6.
2: 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Quand elle passe.
0: Ou bien sur internet,
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0: Il faut saisir sa chance.
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0: Ah oui, le grand Johnny sur les ondes de Radio Rien.
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0: Allez, maintenant, je vous offre... Oh, ma jolie Sarah. Allez, on pousse le volume et on y va.

ma jolie Sarah. Eh bien maintenant, je vais vous offrir, mesdames, mesdemoiselles, messieurs, vivre pour le meilleur.

vivre pour le meilleur. Et oui, c'est la spéciale. Et bien maintenant, je vais vous offrir « Quand revient la nuit ?»

Quand revient la nuit ? Et voilà. On continue cette fois-ci avec ma gueule. Le 99.6 Radio Rire. Au micro, c'est Robert Médiam.

ma gueule. Le grand Johnny sur les ondes de Radio Aria, le 99.6. Et bien maintenant, je vous offre les tendres années. Allez, une grande pensée pour Yvan Jean-Goux.

0: tes tendres années. Et on n'oublie pas que cette émission sera rediffusée mercredi de 14h à 15h sur les ondes de Radio Aria ou bien sûr sur internet radio-aria.fr. Allez, on continue. À court plus vite, Charlie. Ouais.
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0: Encore plus vite, Charlie. Et oui, tout ça, bien sûr, dans la spéciale Johnny, début de mois sur les ondes de Radio Aria, le 99.6. La musique que j'aime.
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Le chanteur abandonné. Tout ça, bien sûr, dans la spéciale Johnny. Début de mois. Sur les ondes de Radio Ria, le 99.6, ou sur Internet, radio-ria.fr. Et bien maintenant, je vais vous offrir Retiens la nuit.

Retiens la nuit, le grand Johnny. Allez, on poursuit notre spécial Johnny. Un jour viendra.

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Elle a dû être très belle. Est-ce que son sable était blanc? Est-ce qu'il y avait des fleurs jaunes dans le creux de chaque dune? J'aurais bien aimé toucher du sable une seule fois entre mes doigts. Qui a nagé dans cette rivière? Vous prétendez qu'elle était fraîche et descendait de la montagne. Est-ce qu'il y avait des galets dans le creux de chaque cascade? J'aurais bien aimé plonger mon corps une seule fois dans une rivière. Dites, ne me racontez pas d'histoire. Montrez-moi des photos pour voir si tout cela a vraiment existé. Vous m'affirmez qu'il y avait du sable et de l'herbe et des fleurs et de l'eau et des pierres et des arbres et des oiseaux. Alors, ne vous moquez pas de moi.

poème sur la 7. Le grand Johnny, bien sûr. Et après le poème sur la 7, voici venir ma guitare.

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1: Ouais, ma guitare. Ouais, ma guitare.
0: Et on n'oublie pas, bien sûr, que cette émission est rediffusée tous les mercredis de 14h à 15h sur les ondes de Radio Aria, le 99.6, ou sur internet radio-aria.fr. Rock'n'roll.

Rock'n'roll. Et oui, spécial et Johnny, début de mois. Sur les ondes de Radio Ria, le 99.6. Et voici venir Fumer.

Fumer me tourne la tête. Ah oui, bien sûr, c'est la spéciale. La spéciale Johnny. Et bien sûr, faut essayer.

0: essayer. Allez, on va terminer notre émission en espérant que ça vous a plu. Avec Salut Charlie. Et ensuite, c'est les dents, ça va pas.
1: Salut Charlie.

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Amis du jour, bonjour. Amis du soir, bonsoir. Au micro, c'est Robert le Diable. 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Avec bien sûr vos dédicaces. Salut, à dimanche.

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2: Ce week-end, le complexe Bernard Labbé de Gorcy devient la capitale régionale de l'alimentation saine, de l'écologie et du consommateur engagé à l'occasion de la célèbre foire bio de Gorcy organisée par l'association Mieux Vivre. Près d'une centaine d'exposants, des producteurs locaux et transfrontaliers, des conférences mais aussi des animations. Pour nous présenter cette nouvelle édition, nous accueillons Christian Rousseau, président de l'association Mieux Vivre. Bonjour Monsieur Rousseau.
3: Bonjour, bonjour Monsieur Rousseau.
4: Bonjour, bonjour à tous et à toutes.
2: Et je vais saluer également sur le plateau Dom. Bonjour Dom.
3: Bonjour tout le monde et puis...
2: Et bonjour Fab dans les studios. Et
3: bonjour Fabien.
2: Encore merci d'être avec nous, Monsieur Rousseau, dans nos studios ce matin. La foire bio de Gorcy est une institution qui dure depuis des décennies maintenant. Pour les auditeurs qui n'y sont jamais venus, quel est l'esprit de ce rassemblement ?
4: C'est une des activités de l'association Mieux Vivre, donc dont l'objectif, l'un des deux objectifs, est la promotion de l'agriculture biologique. Donc, on va y retrouver essentiellement des petits producteurs en bio qui viennent un petit peu de partout, de toute la France, de Belgique, du Luxembourg, d'Italie et même de Grèce.
2: Alors vous disiez hors antenne, une centaine d'exposants, enfin c'est incroyable.
4: Voilà, oui, c'est pas toujours facile à obtenir, mais nous avons une centaine d'exposants. Vous verrez, à cause des critères de sélection en fait, qui sont assez durs.
2: Drastique, oui, j'ai vu ça. Mais derrière cet événement, il y a aussi l'association Mieux Vivre. Quelles sont les valeurs fondamentales que vous portez, défendez au quotidien dans le PIO, à travers cet assaut ?
4: Donc voilà, je parlais du premier objectif, donc la promotion d'agriculture biologique. Il y a un deuxième objectif, c'est la défense de l'environnement. Et c'est aussi, on organise un certain nombre d'actions tout au long de l'année.
2: D'accord. Et cette année encore, vous accueillez donc, ce qu'on disait précédemment, près d'une centaine d'exposants. Alors quel type de produits le public pourra découvrir dans les allées ce week-end ?
4: Alors, vous trouverez à peu près tout ce que vous cherchez. En gros, on essaie en tout cas d'obtenir à peu près cette... parce que, en fait, on a un souci de variété, de diversité et de qualité. Donc, on essaie aussi d'éviter les doublons. Ça renforce la diversité et ça permet à chacun, à chaque commerçant, à chaque producteur... de s'y retrouver financièrement.
2: Bien sûr. Et la charte d'exigence, on en parlait tout à l'heure, de la foire est très stricte. Comment vous sélectionnez les exposants et les maraîchers pour garantir le 100% bio certifié et éthique que vous recherchez absolument ?
4: Alors, c'est simple. Tous les agriculteurs bio ont un label, qui est le label AB, donc agriculture biologique ou européen maintenant, puisque c'est à peu près l'équivalent. Et ça, c'est pour l'alimentation. Le coton est biologique aussi. C'est important parce que la culture du coton est très invasive. Elle consomme énormément d'eau et elle pollue beaucoup.
2: D'accord. Et on va faire une petite rétro parce que moi, ça m'intéresse. Ne connaissant pas la foire bio de Gorcy et l'association Mieux Vivre, d'où est partie cette association Mieux Vivre ?
4: Alors, c'est une vieille histoire puisque ça date d'il y a 30 ans. le point de départ, c'était en fait une liste politique, donc d'opposition au maire de Gorcy, qui était alors Bernard Labbé, donc ancien maître de forge. Et à la suite de cette liste qui n'a pas obtenu la majorité, malheureusement, nous avons essayé de créer une association et de trouver des activités en rapport avec l'écologie. Et la bio.
2: Parce que l'écologie, quand même, sur le territoire du PIO, avec de nombreuses usines, les sidérurgies, etc., est quand même un terrain, entre guillemets, pollué. Et la sensibilisation peut y être effectivement importante. Comment ça se traduit au quotidien pour l'association Mieux Vivre ? Comment vous articulez vos actions ?
4: Alors, c'était surtout notre action il y a 5 ans, puisque nous suivions très particulièrement une usine de retraitement d'aluminium qui était installée à Gorcy, qui était une usine allemande à l'origine, et qui polluait énormément le village avec des dioxines, des métaux lourds, etc. Et donc, nous sommes intervenus là en faisant des analyses, donc selon certains protocoles, que nous envoyons à la DREAL, donc au niveau de la préfecture. Et la préfecture donc était au courant et nous suivait. Et on a réussi ainsi pendant une vingtaine d'années à obtenir des normes nouvelles et à surveiller en fait l'industriel qui avait des tentations assez fortes de ne pas changer les filtres, par exemple.
2: Ah bon, ça coûte si cher que ça de changer des filtres.
4: Ça devait leur coûter cher, très cher.
2: On va revenir à la foire bio de Gorcy. Au-delà de l'alimentation et des vignerons bio, on retrouve aussi de l'habitat écologique, du textile, du bien-être. Le bio, maintenant, ça dépasse largement la simple assiette.
4: Tout à fait. Tout à fait, puisque la cosmétique, notamment, a été la grande gagnante de ce phénomène. Puisque d'ailleurs pratiquement, enfin énormément de produits cosmétiques actuellement sont labellisés.
2: On va y apprendre aussi beaucoup de choses à cette foire. La foire, c'est pas qu'un grand marché, c'est aussi un lieu de réflexion et d'échange. Quelles sont les thématiques des conférences et débats prévus cette année ?
4: Donc nous y sommes très attachés hein, depuis le début. On a toujours organisé des conférences au nombre de 6, 7, 8 pour développer donc justement le thème de l'écologie, le thème de la santé aussi qui nous tient à cœur puisque c'est très lié à la bio.
2: Bien sûr.
4: Et donc voilà, cette année nous avons deux invités d'honneur. Je ne sais pas si j'en parle maintenant.
2: Bien sûr, vous pouvez en parler, bien entendu.
4: Donc c'est Luc Verlit qui est un néerlandophone. Rassurez-vous, il parle très bien français. qui s'est intéressé à tout ce qui est problèmes liés à l'environnement et notamment au climat et aux ondes électromagnétiques.
2: D'accord. Oui, parce que ça, c'est un vrai sujet aussi, les ondes. Hein.
4: Ouais, tout à fait.
2: Alors, je ne sais pas quel recul on a, mais il y a quand même des réflexions et des études encore en cours hein, sur ce sujet, je crois.
4: Tout à fait. Et les normes, malheureusement, sont un peu laxistes.
2: Oui. Oui.
4: Sous la pression, évidemment, des lobbies.
2: Voire inexistantes dans certains cas, oui. Alors Gorcy, on vous parlait d'un néerlandais francophone. Gorcy se trouve au carrefour des frontières belges et luxembourgeoises. Est-ce que vous ressentez, vous, Monsieur Rousseau, cet engouement transfrontalier aussi chez les producteurs que chez les visiteurs ?
4: Alors le problème transfrontalier est un problème délicat. Du côté français, la bio marche très très bien, même si dans le pays, évidemment, on n'a pas un terrain très propice. Du côté belge, c'est un peu moins florissant. Et je dirais que du côté luxembourgeois, au niveau de la production, c'est très décevant. Il y a peu de progression au niveau de l'agriculture biologique.
2: Et vous pensez que c'est dû à quoi, ça ? C'est un coût financier ?
4: Oui, peut-être. Une prise de conscience générale, je ne sais pas.
2: Et quelles sont les animations prévues pour les familles et les enfants ? Parce que c'est fait pour toute la famille, hein, la foire bio de Gorcy. Est-ce que les visites guidées de la réserve naturelle du Marais de la Cossinière est reconduite cette année encore ?
4: Oui, tout à fait. Il y aura une visite du Marais, donc sous la conduite d'une responsable de Natagora, donc qui est une association belge qui assure justement la gestion du Marais.
2: D'accord, super génial. Et on parle beaucoup des difficultés du secteur agricole et du marché bio ces derniers temps. Vous, votre regard, Monsieur Rousseau, sur la situation des producteurs locaux aujourd'hui, ce serait lequel ? Votre regard personnel.
4: Mon regard personnel.
2: Ouais. Sur la situation des producteurs locaux.
4: Alors, ils ont énormément de problèmes. Bon, déjà, cette année, évidemment, il y a eu des problèmes climatiques qui n'ont pas arrangé les choses. Et au niveau des maraîchers, c'est très, très difficile. Maintenant, dans le pays haut, on n'a pas une terre, un climat qui sont très favorables à la bio. Donc, en fait, il y a, notamment dans le secteur de l'Onguy, très, très peu de producteurs.
2: Oui, il y en a très peu, oui. Moi, je n'ai pas vu beaucoup. J'ai essayé de regarder un petit peu les producteurs bio. Il n'y en a pas beaucoup sur le pays haut, effectivement. Alors, est-ce que c'est une activité qui peut être développée ou vous pensez que les terres, c'est complètement mort, on ne va pas y arriver ?
4: Non, c'est une activité qui peut être développée. Le problème, c'est que...
2: C'est la productivité, forcément. On produit moins avec du bio, mais de qualité.
4: Oui, mais de qualité et on vend plus cher aussi. Donc, il y a aussi un retour. Mais je crois que le problème, c'est que le pays haut est senti comme un secteur céréalier.
2: Oui.
4: Et voilà, donc on a quelques céréaliers bio, mais on ne peut pas... Il y a peu, en fait, de variétés à ce niveau-là.
2: Vous croyez au circuit court ?
4: Oui, bien sûr. Bien sûr, je crois au circuit court. D'ailleurs, je suis aussi dans une AMAP, donc qui est à Saône, qui s'appelle les biopaniers des Trois Frontières, pardon, mmh. et qui marche très bien. Ça fait la troisième année maintenant. Mmh. Et ça fonctionne.
2: Et ça fonctionne. Mais ce qui est bien dommage, c'est que je trouve que l'accès au bio ou au circuit court, c'est pas forcément facile dans tous les villages du pays. C'est pas encore un accès simple.
4: Oui, parce que c'est peut-être mal connu, parce qu'on est aussi, on a aussi des préjugés à ce propos, et notamment le système des paniers que l'on
2: lit aux
4: AMAP.
2: Oui, alors ça c'est un panier, oui, voilà, c'est ça.
4: Et bon, ça semble un peu directif et pas toujours facile à suivre. En fait, on a un maraîcher donc au biopanier des Trois Frontières qui s'adapte très bien et qui arrange un peu tout le monde. En fait, c'est pas, on n'est pas dans un système strict de panier obligatoire et toujours les mêmes chaque semaine.
2: Oui, on rappelle que c'est guère plus cher et vous avez des légumes et des fruits de saison que le maraîcher vous prépare et vous allez chercher votre petit panier une fois par semaine, une fois tous les 15 jours, à votre rythme, comme vous voulez. Moyennant un abonnement pour certains AMAP, ça marche très bien. Moi, je viens de Nancy, de la ville, ça marchait très bien. J'allais chercher mes paniers régulièrement. Et ce que je trouve dommage, c'est qu'à la campagne, ça ne soit pas développé autant dans les villages, alors qu'on a quand même une capacité, je pense, dans les villages à avoir eu de l'entraide et puis avoir des points de collecte faciles. Bon, voilà, ça c'était...
4: C'est dommage.
2: Oui, ma petite parenthèse. Mettre sur pied, Monsieur Rousseau, un tel événement comme la foire de Gorcy, ça demande une logistique énorme, je suppose. Un mot sur l'équipe de bénévoles de Mieux Vivre, sans qui rien ne serait possible, finalement.
4: Alors, bien sûr, j'y remercie d'ailleurs beaucoup. Ils nous suivent tous les ans, pour la plupart. Donc, on a une quarantaine de bénévoles, disons, sur la foire bio. Qui sont surtout donc utilisés entre guillemets pour les tâches matérielles en ce qui concerne tout l'avant en fait de la foire, donc l'organisation, etc. On est une petite équipe parce qu'il faut absolument que ce soit centralisé. Bon, malheureusement 30 ans c'est lourd et bon, chacun vieillit et voilà, on aimerait bien un petit peu de rajeunissement dans nos rangs.
2: C'est gage de qualité aussi, 30 ans.
4: Tout à fait. Bon, on a l'expérience, c'est bien, mais on n'a plus peut-être la flamme de la jeunesse.
2: Il y a la relève derrière, je pense, quand même.
4: Ah, difficilement.
2: C'est
4: parce
2: vrai.
4: Parce qu'en fait, le bénévolat, déjà...
2: À ses limites.
4: Voilà, à ses limites. Et il n'est plus très, très à la mode, disons, dans les générations nouvelles.
2: Oui, parce que, justement, les tranches d'âge de vos bénévoles, ça va de quel âge à quel âge?
4: Ah ben,
2: enfin, sans donner, oui, mais vous avez quand même des jeunes qui rentrent.
4: On a quand même des jeunes, oui. Oui,
2: oui. Oui,
4: oui. Mais pour prendre des tâches, par exemple, avec responsabilité, là, c'est moins évident.
2: Alors, on va aller passer aux infos pratiques pour les auditeurs qui souhaitent venir vous rencontrer. Les horaires d'ouverture samedi et dimanche, il y a un tarif d'entrée, possibilité de restauration bio sur place.
4: Alors, tarif d'entrée, c'est tout simple, c'est la gratuité. Les horaires, donc, le samedi 17 octobre, c'est de 11h à 19h. Mm-hmm. Et le dimanche 18 octobre, c'est de 10h à 18h.
2: D'accord.
4: Il y a une restauration sur place, le samedi midi, le samedi soir et le dimanche midi.
2: Mm-hmm.
4: Donc, est assuré par la Minute Gourmande de Ludo. Voilà. Qui est notre traiteur depuis maintenant 2 ans.
2: On va bien manger. Ça devrait être bon.
4: Ça devrait être bon. C'est bio, hein, tout est bio à 100%.
2: Je vais faire un petit flashback parce que moi, c'est un sujet qui m'intéresse beaucoup. Vous, Monsieur Rousseau, si vous aviez un conseil aux auditeurs à donner, sans être moralisateur, bien entendu, mais qu'est-ce qu'on peut faire à une échelle individuelle pour favoriser le bio, le bien-être et respecter un petit peu notre environnement tous les jours, avec des actes simples, peut-être?
4: Oui, je crois que chacun peut se donner ça comme objectif. Il n'y a pas besoin de faire des actes héroïques pour faire avancer l'écologie, hein, l'environnement. Chacun de son côté peut veiller à faire des économies, notamment au niveau de la consommation, au niveau, je dirais, énergétique.
2: Mmh.
4: Et chacun peut aussi adhérer à une association pour se donner plus de dynamisme.
2: Alors, ce que sous-entendez, Monsieur Rousseau, c'est que Mieux Vivre, il y a de la place encore.
4: Voilà,
2: dans l'association.
4: Il y a de la place.
2: Vous êtes combien, Monsieur Rousseau, dans l'association?
4: On est, ça dépend des années, entre 40 et 50 adhérents.
2: Oui, quand même.
4: aujourd'hui.
2: Oui, donc il y a une prise de conscience quand même.
4: Oui, oui, tout à fait.
2: Les choses avancent. Oui. Et vous, quel regard vous avez depuis ces 30 dernières années où vous avez créé cette association-là? Est-ce que vous avez senti une évolution sociétale sur le sujet ou pas?
4: Au niveau des adhérents ou au niveau général?
2: Au niveau de l'adhésion, au niveau de la prise de conscience et de s'engager dans le bio et le mieux vivre.
4: Oui, bien sûr, hein, l'image du bio a gagné énormément. Je me souviens que quand on a créé la foire, c'était en fait encore les friches industrielles de Longwy. Et la population n'était pas du tout encline à manger bio. Mmh. Ça a été difficile hein, de s'imposer. Mais je crois qu'on a quand même réussi dans le bassin à donner un petit peu une image de la bio plus favorable, qui n'est pas en fait si chère que l'on nous le présente souvent sur les médias, puisque avec les circuits courts, avec les foires, etc., on arrive à avoir des prix qui sont tout à fait compétitifs.
2: Et on jette moins.
4: À condition souvent d'ailleurs de faire la cuisine et non pas d'acheter du tout fait dans les hypermarchés. Alors c'est sûr que c'est plus difficile, mais on a des produits sains et on a des produits qui sont aussi beaucoup moins onéreux.
2: Mmh. Ça, oui, ça peut être dangereux pour la santé. C'est comme ce que je regardais, là, les notations des produits A, B, C, D, E, F. C'est encore pas obligatoire en France. Il y a des labels, des faux labels bio qui se promènent également sur la grande distribution. Est-ce que vous ne pensez pas qu'il y a une réflexion gouvernementale encore et durcir le ton là-dessus? Parce que finalement, chacun fait ce qu'il veut. Et l'industriel met en avant ce qu'il a envie, finalement.
4: Oui, tout à fait. Bon, il y a une pression des industriels qui est énorme. On le voit actuellement sur... Les pesticides qui sont autorisés à nouveau au niveau de l'Europe, quand ce n'est pas la France qui autorise, c'est l'Europe qui autorise et la France applique, enfin, etc. On n'avance pas, on avance très très difficilement dans ce domaine. Je pense qu'il n'y a pas vraiment une pression gouvernementale à ce sujet.
2: Non, il y a du lobbying industriel, évidemment. Oui, on est sûr de ça. Mais nous, à notre échelle, on peut tous faire un effort. Et c'est vrai que le consommer en circuit court, bah, c'est aussi faire marcher l'économie locale et valoriser un petit peu les gens qui travaillent sur notre territoire.
4: Absolument.
2: Donc ça, c'est quelque chose, je pense, peut-être à prendre conscience un petit peu plus chacun. Et puis les nouvelles générations, et c'est là où je voulais en venir dans ma question, les nouvelles générations, est-ce que vous sensibilisez les nouvelles générations dans les collèges, dans les lycées ou dans les écoles primaires? Est-ce que l'association Mieux Vivre va faire de la prévention sur le bio?
4: Malheureusement, c'est difficile pour nous parce qu'on est quand même assez limité en adhérent. On a créé un jardin des simples, par exemple, à Gorcy. Là, on a fait participer les écoles de Gorcy. Mmh. Mais bon, ça reste assez limité parce qu'on ne peut pas non plus s'engager dans tous les domaines. On attend des jeunes, justement, pour impulser ce genre d'action.
2: Mmh. Heureusement qu'il y a des associations comme vous qui portent ce sujet-là, qui est un sujet pour nous maintenant, mais pour nos enfants aussi demain. Voilà, la malbouffe, ça engendre plein de choses. Une agriculture abusive, des problèmes de santé fous, et personne ne prend conscience. Alors c'est bien aussi d'aller rencontrer ces associations-là pour prendre conscience de tout ça. On peut trouver où le programme, Monsieur Rousseau, de ces conférences, des listes d'exposants, tout ça? On trouve sur Internet, vous avez des petits flyers?
4: Oui, nous avons un site, donc... qui est donc foirebiogorcy.eu, où vous trouverez tous les éléments. C'est un site assez riche, vous verrez, et vous pourrez même aussi découvrir les actions et l'historique de l'association Mieux Vivre qui organise la foire.
2: Formidable. Et c'est quoi votre vœu le plus cher pour cette nouvelle édition?
4: Que ça marche bien, qu'il y ait plein de monde, et que tous les producteurs qui sont présents, qui viennent souvent de loin... soit satisfait, surtout en ce moment avec le problème de l'essence qui est très cher.
2: Alors là, c'est un petit peu baissé. Ils ont descendu un petit peu les barils, mais bon.
4: Mais ça reste encore cher.
2: Oui, bien sûr. Oui. Mais je crois que ça restera cher de toute façon. Pour nous donner un ordre d'idée, les foires précédentes, vous étiez à combien de visiteurs à peu près?
4: Alors, environ 3000. Maintenant, on n'a pas fait de pointage depuis le Covid, en gros, puisqu'on est passé en gratuité. Et donc, on n'a pas compté donc les gens de cette manière-là.
2: Donc, votre association va gagner un petit peu d'argent grâce à cette manifestation, je pense. Vous allez l'investir comment, cet argent-là? Vous allez en faire quoi dans l'assaut?
4: Alors, on gagnera de l'argent, sans doute, j'espère, en tout cas.
2: Je croise les doigts pour vous, bien sûr.
4: Mais voilà, je pense que ça servira essentiellement à faire la prochaine foire bio et surtout à payer les notes qui sont assez élevées, puisque on a fait, notamment cette année, on a fait beaucoup, beaucoup de publicité. Mmh. Et c'est un poste qui coûte énormément cher. Oui. Notamment, on a visé le Luxembourg, qui a un pouvoir d'achat supérieur et qui, au niveau des consommateurs cette fois, est assez porté sur l'écologie et la bio.
2: Oui, alors les consommateurs, oui, le gouvernement, un peu moins.
4: Bon, ben, voilà. Et les producteurs, malheureusement, il y en a assez peu.
2: Oui, c'est vrai. C'est vrai. Un dernier mot pour nos auditeurs qui se décident pas forcément encore à aller à la Four à Gorcy. Qu'est-ce qu'on pourrait lui dire?
4: Alors venez nombreux, vous ne serez pas déçus du tout, parce que je crois qu'il y en a pour tout le monde. Il y a des activités aussi pour les enfants, pour les familles. Il y a aussi une animation musicale. Cette année, c'est donc du jazz, avec le Punch Weiss et Jimmy Hoffman Quartet.
2: Donc, c'est un quartet.
4: Ce sont des Lorrains.
2: D'accord. Ils sont d'ici ?
4: Ils sont de Moselle.
2: D'accord.
4: Essentiellement. Oui, ils sont assez connus dans le milieu du jazz.
2: D'accord. Et ça, on pourrait les voir quand ? Ils jouent quand ?
4: Toute la journée en petite séquence. Et puis le samedi soir, parce que le samedi soir, il y a un repas ouvert à tous, pas seulement aux producteurs et aux bénévoles, mais à tout le monde. À condition de se manifester auprès du traiteur. Il y a un repas bio à 28 euros. Chacun peut y assister et il y aura donc ce quartet de jazz qui jouera.
2: Très bien. Repas animé en musique. C'est génial. Est-ce que vous avez encore un petit mot à faire passer ou on a fait le tour?
4: Non, je crois qu'on a dit l'essentiel. En tout cas, il faut que la bio vive, la bio se développe. Ça, c'est important. C'est allié non seulement aux problèmes agricoles, mais également à la santé. Chacun devrait prendre soin d'abord de sa santé de cette façon, donc en veillant à manger correctement et de préférence bio.
2: Préservez la planète, préservez votre santé. Merci Monsieur Rousseau d'avoir été notre invité sur notre matinale pour nous donner un avant-goût bien sûr de la foire bio de Gorcy. Donc rendez-vous ce week-end au complexe Bernard Labbé à Gorcy, samedi dès 11h et dimanche dès 10h. Venez à la rencontre de nos producteurs et consommez local. Merci beaucoup.
4: S'il vous plaît, c'est petite rectification, c'est pas ce week-end.
2: Oui, c'est le week-end prochain, excusez-moi. Excusez-moi, c'est le week-end. Mais fiche, j'étais un peu rapide là. Bon, en même temps, vous auriez eu des bénévoles pour le week-end d'après,
4: voilà,
2: peut-être. Bon, excellente journée à vous.
4: Merci.
2: Plein de réussite à cette nouvelle foire. La 30e, on rappelle, et longue vie, bien sûr, au bio. Merci à vous. Et on va écouter, pour finir cette interview, une chanson de trio qui s'appelle « L'hymne de nos campagnes ». Encore merci, Monsieur Rousseau.
4: Merci à vous.

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0: Bonjour, ici El Nono en direct du château de Montmort avec ce soir comme programmation le Quartetto Taffy. Et je suis avec Léonore Arispe, chanteuse et compositrice de ce magnifique groupe que j'ai découvert il n'y a pas longtemps grâce à Spotify. Hein, je ne vais pas vous mentir, je suis tombé un jour par hasard sur certains de leurs morceaux et j'ai vraiment adhéré. Et puis en cherchant à voir où c'est qu'ils passaient, j'ai eu la chance de voir qu'ils passaient dans ce magnifique décor qu'est le château de Montmort ici dans les Hautes-Alpes, qui appartient au département, qui est géré par le département, par le CEDRA, et qui ont programmé ce magnifique groupe qui nous vient de Toulouse. Léonore, est-ce que tout d'abord, bonsoir. Est-ce que, en quelques mots, tu peux te présenter et présenter le reste du groupe, s'il te plaît?
1: Hola a todos, bonjour, merci. Merci de m'avoir contacté pour cette invitation avec toi et les auditeurs, auditrices. Moi, je suis donc Léonore. J'écris les paroles et je compose avec les garçons au Quartetto Taffy. Le groupe existe depuis une quinzaine d'années. On s'est rencontrés en haut de la montagne des sept couleurs en Argentine, qui est mon pays d'accueil. J'y ai vécu les premières années de ma vie après l'exil de mes parents de la dictature militaire argentine. Et avec les garçons, on s'est rencontrés. Et du coup, il y a une quinzaine d'années, au nord-ouest de l'Argentine, et quand on est rentré à Toulouse, on s'est dit il y a quelque chose à faire. Il y a une rencontre et une alchimie à trouver entre nous quatre. Et on a commencé par le folklore argentin, dans un premier temps, qu'on a réarrangé avec nos instruments et nos histoires, avec un bouzouki grec, avec une guitare, avec un oud et des percussions afro-latines. Et avec le temps, on s'est dit, bon, on va laisser un peu le folklore de côté et puis on va commencer à composer, qui est quand même le propre des artistes. Et depuis, eh bien, on ne s'arrête pas de composer. Et puis là, en automne, on part en album. On va enregistrer notre sixième album. Mais en attendant, on finit la tournée estivale ici avec vous.

0: tu canto libre.
1: Est-ce que par contre tu peux revenir sur ce groupe, comment ils se composent, quel type de musiciens, quels sont leurs noms?
2: Alors Quarteto Tassi est composé par Ludo, qui est le bouzoukiste du groupe. Ludo, il vient du métal. En fait, il a une longue carrière dans le monde du métal et de la guitare amplifiée, on va dire. Et puis il y a une vingtaine d'années, il est parti en Grèce. Il est tombé amoureux du bouzouki et puis il en a ramené une dans son sac à dos. Il a ramené un bouzouki et depuis il a laissé un peu de côté la guitare amplifiée et puis s'est mis à faire de la musique acoustique. Quand on s'est rencontrés, on a dit bon, la musique argentine avec un bouzouki, est-ce que ça match? Et bien ça a bien matché en fait, grâce à la rencontre entre les sonorités méditerranéennes du bouzouki avec avec cette alchimie argentine. Donc voilà, ça c'est pour Ludo. Ensuite Mateito, qui est le guitariste et le oudiste du groupe. Mateito, il vient plutôt du flamenco et du jazz. Et pareil, avec le folklore et la musique du monde, on va dire, ça a été assez évident qu'il s'approprie avec la musique argentine avec sa guitare. Et le oud est arrivé dernièrement, on va dire, il y a 5-6 ans, avec des sonorités beaucoup plus du Moyen-Orient plutôt, et puis des ambiances plus dans les basses. Il y a quelque chose de plus profond, en fait, grâce à son oud. Et Fred, qui est le percussionniste du groupe. Voilà, Fred vient de la salsa. Il a ramené tout le côté rythmique, on va dire, dans la formation, avec du cajon dans un premier temps. Et puis maintenant, il a rajouté des sonorités modernes grâce à des pads, parce que voilà, notre musique, elle s'est un petit peu modernisée, entre guillemets. Quarteto Tassi, et on intègre à la rentrée une pianiste électroacoustique.
1: Je pense que tu m'as pas tout dit sur le percussionniste, parce que là on est sur scène du coup dans la salle de ce château de Montmort, château historique. Et malheureusement on peut pas effectuer le concert ce soir dehors parce qu'il y a un gros orage. Mais je suis à côté de congas, de bongo et il me semble peut-être un tambour colombien ou peut-être bolivien, je sais pas. Donc je pense que tu as pas tout cité les instruments que vous avez sous le coude.
2: Oui, tu as raison. Non, il y a un bombo legüero, c'est une percussion argentine qui vient du nord-ouest argentin. Et le bombo legüero est la percussion du folklore. Et on l'a ramené lors de ce premier voyage avec Quarteto. Et en fait, c'est Ludo qui s'y est mis. Du coup, il accompagne Fred de ce son qui est très profond. En fait, les Indiens l'utilisaient jadis pour communiquer d'hectare à hectare avec des sons de basse grâce au cœur qui est fait de peau de chèvre et de ceibo qui est le bois en fait avec lequel est fabriqué ce tambour. Il y a trois tailles, le petit, le moyen, le grand, et nous on a le moyen. Et puis voilà, maintenant on intègre le bombo dès qu'on peut dans nos compos.

0: Tu parlais de votre rencontre, vous êtes rencontré du coup en haut de la montagne des sept couleurs, c'est ça que tu m'as dit, en Argentine, mais ça veut dire que vous, ils sont tous argentins ou vous êtes tous rencontrés un petit peu en voyage lors de ce sommet peut-être, de cette randonnée, je ne sais pas comment ça s'est passé.
1: Storytelling veut pas tout dire, hein. On va pas tout raconter, hein. Mais en tout cas, ce qui est sûr, c'est que c'est ce voyage qui nous a rassemblés tous les quatre, et qu'en rentrant à Toulouse, parce qu'on vit tous les quatre à Toulouse, on s'est dit la musique de là-bas va être le berceau de notre groupe, va être la genèse un peu de notre formation, et puis à partir de là. Sans jamais oublier l'Argentine, aujourd'hui on s'est vraiment éloigné du folklore, de cette montagne, des sept couleurs, on est plutôt plus près des Pyrénées, vers chez nous, à Toulouse. Mais il y a quand même cette âme argentine et latino-américaine qui fait quand même partie de moi, de mon histoire, de mon identité, de mes racines. Donc on est loin des montagnes des sept couleurs, mais on est toujours proche dans le cœur de l'Argentine.

0: quelles sont tes influences à toi? Dans quel type de musique tu as baigné dans ton enfance? Comment tu es venu à faire toi-même de la musique?
1: La musique, elle a toujours fait partie de ma vie. Ma mère est chanteuse de fin de repas, on va dire, avec les copains, les copines, et puis dans les réunions familiales, et puis dans les réunions. Puis mes parents viennent du milieu militant et associatif. Toujours, ma mère se levait pour chanter un tango ou une samba. Ma mère m'a fait découvrir toute petite la voix puissante, profonde et sincère de Mercedes Sosa, qui est quand même la chanteuse de l'Amérique latine, sans oublier Victor Jara, Violeta Parra, Atahualpa Yupanqui, Horacio Guarani. Voilà des grands chanteurs, chanteuses qui font partie de l'identité de la musique populaire. Et donc c'est tout ce berceau qui m'a... Voilà, qui m'a accompagnée pendant mes premières années, qui ont forgé mon oreille musicale et forcément ma voix. Et voilà, petit à petit, j'ai fait du théâtre, j'ai fait la fac, et puis petit à petit, la musique est venue comme une évidence, comme une langue maternelle.

0: Et tu parlais tout à l'heure que c'était donc bientôt votre sixième album. C'est principalement des compositions. Il y a aussi, il me semble, quelques reprises. Peux-tu nous parler justement de ces artistes que tu reprends?
1: Dernièrement, on a repris un morceau de Celia Cruz qui s'appelle La vida es un carnaval. On l'a uniquement reprise sur scène. Dans le cadre de cet album, de ce sixième album, on s'est dit de faire exclusivement des compositions parce que finalement, c'est la manière meilleure que nous avons de nous exprimer, tous les quatre, tous les cinq, maintenant avec la chanteuse.
0: Quand tu composes, quel message tu essaies de faire passer dans ta musique?
1: Nous, on est clairement engagés. Voilà, engagés et concernés. Donc, je ne pense pas que la musique, l'art ou la culture soit un moyen de se divertir. Je pense que la culture, l'art et la musique est un moyen de réfléchir au monde, de le questionner et puis de le rêver autrement aussi. Donc, notre musique, mes textes en tout cas, sont empreints d'une profonde prise de conscience de ce qui se passe autour de nous, de grandes problématiques des hommes, des femmes et des enfants et de la nature. Et ensuite, avec toujours un message joyeux et de l'espoir, avec beaucoup d'humanisme et beaucoup d'amour et voilà, d'espérance quand même dans ces airs que nous sommes bercés et qui sont pas très joyeuses.
0: Effectivement, tu parles d'être engagé, tu parles de militantisme. Est-ce que tu peux nous dire quelques mots, par exemple, sur la politique actuelle en Amérique latine qui a été chamboulée, qui, on va dire, a eu un gros versement pendant quelques années, quelques décennies, même littéralement à gauche, et qui est en train de revenir vers une droite, voire une extrême droite, notamment en Argentine, en Colombie et dans tous ces pays-là, où finalement on voit que la gauche a eu du mal à s'imposer, et on revoit presque un retour malheureusement du fascisme. Tu nous parlais tout à l'heure de tes parents qui ont dû s'exiler après la dictature. Quel est ton point de vue un petit peu sur ce retour à l'extrême droite?
1: Oui, tu as raison. On est ravagé. On est vraiment ravagé. La gauche, l'extrême gauche, et puis bon, voilà, les populations qui souffrent sont vraiment ravagées. Puis les minorités, les femmes, la nature. Bref, le gouvernement argentin est en train de vendre la Patagonie littéralement à des Européens. Voilà, avec une dette au FMI qui est exemplaire, enfin exemplaire, qui est énormissime, mais c'est pas grave, enfin, on va y arriver. On va y arriver. Il faut qu'on y arrive de toute manière. Je pense que c'est la fin d'un système, et là on arrive à quelque chose d'un peu extrême, donc il faut avoir beaucoup de force, beaucoup de résistance, beaucoup de propositions pour se relever, et puis voilà, jamais baisser la tête. Par contre, ouais, il faut être dans la rue, hein. Les Argentins, ils font des manifs tous les jours, toutes les semaines, ils sont dehors. Avec le froid, avec la grêle, des millions de personnes dans la rue. Voilà, l'Amérique latine a cette force d'avoir une force populaire qui est incroyable. Donc voilà, c'est une période très très difficile. On est ravagé, mais on va y arriver.
0: Est-ce que ça t'arrive de retourner parfois justement là-bas en Argentine ou dans ce magnifique continent qui est l'Amérique latine?
1: C'est trop cher. Les billets sont trop chers. Les billets d'avion sont super chers. C'est pas possible, tellement c'est cher. Maintenant, j'ai une famille, j'ai deux enfants, donc c'est difficile de voyager avec des enfants. Mais on perd pas espoir de pouvoir y retourner, puis retrouver les copains, les copines, les camarades, voilà, les retrouver. Puis j'espère bientôt, j'espère quand l'extrême droite cédera sa place, j'espère pouvoir y retourner avec beaucoup de joie.
0: Et justement, tes amis, ta famille qui sont encore sur place, qu'est-ce qu'ils te rapportent de cette politique de Javier Milei?
1: C'est très difficile, hein. C'est très difficile. On a des copains qui sont vraiment dans la résistance, dans l'opposition, dans le militantisme. On a des copains qui sont enseignants, travailleurs sociaux ou agriculteurs. Et c'est très, très difficile. Il y a une énorme oppression, en fait. Pendant longtemps, il y avait une droite, un ultralibéralisme qui était là. Mais maintenant, Milei, il réprime, hein. Typiquement, la police est en train vraiment de taper très, très fort les militants, donc les manifestants. Donc c'est très compliqué, c'est très très compliqué, donc on attend qu'une chose, c'est qu'il dégage.

apprécié avec vous.

0: Revenons un petit peu à la musique, après cette aparté politique et militante. Est-ce que tu as comme ça un magnifique souvenir à nous raconter autour d'un concert ou autour d'un moment musical partagé?
1: Alors c'est rigolo que tu me dises ça parce qu'on s'en est souvenu il n'y a pas longtemps avec les gars dans la voiture quand on était en tournée. On avait joué il y a pas très très il y a quelques années, il y a une dizaine d'années, on avait joué par ici dans les Alpes dans une église. Donc l'endroit était quand même assez incroyable, c'était Éhou, donc un petit village sans voiture, je me souviens, c'était au tout début de la formation, il y avait ma fille qui était dans les bras de ma mère, donc qui était toute petite, et on fait le concert, et à la fin du concert, il y a un gars qui se ramène au milieu du public, et qui lève la main, qui me dit « Soy tu primo, je suis ton cousin ». Il dit quoi ? Il me dit « Soy arispe como vos, je suis un arispe comme toi ». Et en fait, on a découvert qu'on avait des ancêtres communs. Le lendemain, il avait une guinguette, il faisait de la sado, il faisait de la viande grillée. Le lendemain, il a invité tout le monde à manger chez lui. On n'a pas vraiment de lien direct, mais c'était super marrant quand même de le voir. Et franchement, il y avait un petit air de famille. Et voilà, après on a perdu contact, mais je lance un appel. C'est Paolo Arispe, si tu m'entends, si tu as toujours ta guinguette avec de la viande, je pense que demain tu peux nous accueillir, on arrive.
0: L'appel est lancé. Bon, après, à Éhour, c'est tellement un coin enclavé, reculé, avec une zone blanche. Je ne sais même pas s'ils captent la radio. Mais bon, le message est passé. C'est sûr que ça fait partie des bons souvenirs. Est-ce que là, donc tout à l'heure, tu me disais que tu avais joué notamment pas très loin à Fort-Calquier. Là, tu viens de parler d'Éhour. Mais c'est la première fois ici que tu viens à Montmort. Bon, l'accueil est un peu, on va dire, aujourd'hui avec l'orage, tout ça, c'est vrai que d'arriver dans un château avec cette ambiance-là, ça fait toujours un peu flipper. Là, je suis arrivé tout à l'heure sur place, ça fait penser un peu à Dracula. Là, on est dans une salle avec des peintures, c'est assez obscur, mais c'est en même temps un lieu chargé d'histoire. Donc, on le rappelle, c'est organisé par le CEDRA, par le département des Hautes-Alpes, ce concert qui est entièrement gratuit. Qu'est-ce que tu penses de l'accueil de ces Hautes-Alpes et de ce lieu qu'est le château de Montmort?
1: Non, mais c'est qu'il pleut. Et ça, c'est incroyable. On vit quand même des mois de sécheresse, d'incendie vers chez nous en Occitanie. On ne sent pas la fumée de la Gironde, mais presque. En période de canicule, on arrive ici, il pleut, la terre est mouillée, ça sent bon la fraîcheur, il fait presque frais. Franchement, c'est un cadeau d'être ici, hein, d'avoir presque froid. C'est un peu comme dans un songe, parce que les nuages sont au milieu des montagnes, il fait assez frais. Et puis voilà, comme tu dis, cet environnement qui est un peu mystique, un peu mystérieux, avec cet écho énorme, là, cette acoustique. Je trouve que ça fait comme un songe un peu, et puis de retrouver de la fraîcheur. Je pense que la Pachamama, elle est bien contente d'avoir un peu d'eau quand même, un peu sur la terre, ouais. Et puis c'est le mois de la Pachamama en Amérique latine, du 1er août au 31 août. C'est le mois de la terre mère. Donc je pense que là, elle respire un peu.
2: On va vous raconter deux histoires à la suite. On va vous raconter un petit bout de l'histoire des mères de la place de Mai. Mare Plaza de Mayo. Vous savez, ces colombes blanches qui, depuis plus de 45 ans, luttent pour retrouver la mémoire, la justice et la vérité après le coup d'État de 1976 en Argentine. Alors, dans un pays, dans un gouvernement d'extrême droite, je peux vous dire que leur combat aujourd'hui, il est plus honorable. Ce sont les colombes blanches. Mais d'abord, voici l'histoire de trois migrants, trois exilés politiques. Ils arrivent à Marseille dans les années 80, ils n'ont pas grand-chose sur eux, juste une petite valise. À l'intérieur de cette valise, beaucoup d'espoir, et beaucoup d'amour. Voici l'histoire

0: pour revenir un petit peu sur la partie militante et musicale, est-ce que tu aurais un message à faire passer en particulier, je sais pas, qu'est-ce que tu voudrais dire aux auditeurs, aux auditrices?
1: D'écouter de la musique qui fait vibrer l'âme, d'écouter cette musique, n'importe quel style de musique, n'importe quel chanteur, chanteuse, d'avoir toujours à l'esprit que la musique, elle réveille des choses à l'intérieur du corps, et quand elle réveille des choses à l'intérieur du corps, elle réveille des choses au niveau de la tête aussi, et que du coup, je suis convaincue que la musique peut aussi changer les mœurs. Et puis voilà, dans pas longtemps, ce sont les élections. Il faut aussi garder en tête qu'on est tous citoyens, citoyennes, qu'on a cette chance de pouvoir voter et que voilà, le système n'est pas parfait. Mais pour l'instant, c'est la manière de participer à un changement, c'est de faire de la musique engagée, comme j'ai la chance de faire, et puis peut-être d'aller voter dans quelques temps, et puis voilà, de préserver notre nature qui en a bien besoin, de qu'on prenne soin d'elle.
0: Mais finalement, regarde, là, on est quand même dans un, comment dire, un concert organisé par le département des Hautes-Alpes, qui, on le rappelle, est de droite. Ça n'empêche pas que la culture existe quand même malgré tout. Ils arrivent à inviter justement des artistes engagés. C'est un peu un paradoxe dans toute cette âme politique, parce que justement, la culture est en train de petit à petit s'éclipser et est en train de s'uniformiser un petit peu autour d'idéologies de droite, et on a de moins en moins d'artistes engagés. Et ce qui m'a étonné justement de voir que vous étiez programmé ici sur cette scène organisée par le département. Comment le contact s'est effectué?
1: Après, nous, on est producteur diffuseur, on a notre boîte de prod, donc on est en autonomie, c'est nous qui faisons tout. Ce que je veux dire, c'est qu'on n'a pas une boîte de prod qui travaille pour nous. C'est vraiment nous qui sommes maîtres de notre travail. Et le travail de diffusion, c'est la base de beaucoup d'artistes. Donc, on démarche beaucoup, beaucoup de lieux. On démarche des lieux qui ont déjà programmé des artistes, qui ont une aura qui ressemble à la nôtre. Donc, du coup, on regarde un petit peu ce qui se passe autour. Et puis voilà, notre musique. Attention, c'est aussi des belles musiques, c'est des belles paroles. Je prononce beaucoup la poésie. C'est pas un manifeste politique non plus. Donc, je pense que c'est aussi, c'est pas des prises de risque, mais une envie aussi de diversité ou de faire rentrer aussi beaucoup, des messages différents, on va dire, dans une programmation qui est peut-être, tournée vers une tendance politique. Dans tous les cas, on n'a pas eu pour l'instant. Pas de censure de la part d'aucun programmateur, sauf une ville d'extrême droite pour lesquelles on a refusé d'aller chanter. Mais sinon, ça reste pour l'instant, ça reste quand même de la musique, de la beauté, du partage. Et c'est un moment très généreux qu'on fait aussi. Et puis, au milieu de cette poésie, il y a aussi des messages humanistes qui viennent se glisser. Le public a toujours adhéré à nos messages, à mes prises de parole. On va voir ce soir, peut-être que les gens vont se lever, qui vont partir, je pense pas, mais en tout cas, voilà, on est libre de si ça gêne ou pas, mais en tout cas, je pense pas, je pense que les gens, s'ils sont ici, ils savent pourquoi ils sont là.
0: En tout cas, oui, il y a une programmation quand même qui est super dans ce lieu du Château de Montmort. Il y a plein d'expos, il y a des concerts gratuits, notamment comme ce soir. C'est une grande chance, donc on va pas l'oublier.

0: Quelles sont les prochaines actualités à ne pas louper?
1: Alors, il faut nous suivre sur tous les réseaux du monde. En tout cas, nous écouter dès que vous pouvez, nous suivre, nous faire des petits messages. Ça fait toujours plaisir sur les réseaux Insta, Facebook, Spotify, etc. etc. On part en studio en automne. Et donc, restez branchés parce que qui dit sortie d'album dit clip. Il faut faire des clips pour faire la promo de l'album qui va sortir. Et voilà. Et ensuite, la tournée de l'album va commencer à partir du printemps. Donc, peut-être qu'on reviendra ici à Mjikara, si je passe un petit message en exclusivité pour les Alpes. Qui sait, avec les copains de Mjikaras pour partager le nouvel album. Qui sait, en tout cas, voilà, retrouvez-nous sur tous les réseaux.
0: Un grand merci à toi de m'avoir accordé tout ce temps. Et puis, je vais être là pour le concert, profiter de ce magnifique décor dans ce château de Montmort et de profiter de cet instant musical qui va être convivial parce qu'il n'y a pas énorme de place. Moi, j'aime bien ce genre de formule un petit peu où on est dans un espace convivial, où on peut presque se toucher, discuter entre nous. Encore un grand merci à toi, Léonore, du Quartetto Tafi. Je vous invite évidemment à aller suivre toutes leurs actualités, à vous abonner sur leurs réseaux sociaux et à les découvrir en concert s'ils passent à côté de chez vous ou même un petit peu plus loin. Un grand merci.
1: Merci, muchas gracias.

0: Alors, est-ce que juste tu peux nous dire tes impressions de comment ça s'est passé?
1: C'était un super concert, on est hyper contents. Les gens étaient au rendez-vous, se sont levés, ont participé, ont applaudi. Ça a été un bel échange de générosité et de partage.
0: Et j'ai oublié de te poser une question tout à l'heure. Alors, pourquoi ça s'appelle Quartetto Tafi?
1: Quartetto, je te donne 1 000, on est 4. Mais quoi que maintenant, on va être 5, mais si tu as suivi l'histoire, c'est même en quartetto. Quartetto 4, donc Quartet. Et Tafi, c'est le nom d'un village au nord-ouest de l'Argentine qui s'appelle Tafi del Huaché, qui est un petit village à 4000 mètres d'altitude, perché dans les montagnes, pas comme ici, mais presque, où il fait très bon, il y a de la brume, et où on danse et on chante le folklore.
0: Et donc, avec l'intégration au piano, ça se changeait en quinteto?
1: Ay non, ah, c'est dur. Hein. Non, on va dire que c'est Quartetto Tafi avec Fanny Do. Et c'est dur de changer d'identité en 15 ans, mais c'est pas grave, ça va faire la blague. On est 5 sur 7, on s'appelle Quartet. Voilà.
0: Merci encore à toi pour tout ce temps, et c'était super, j'ai passé un super moment, et apparemment le public aussi, et dans ce super lieu, et je te souhaite que du bon avec toi et tout le groupe.
1: Cool. Merci beaucoup, gracias.
0: A ti.
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0: Amis du jour, bonjour. Amis du soir, bonsoir. Au micro, c'est Robert le Diable. 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Avec bien sûr vos dédicaces. Salut à dimanche.
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